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2: Bélier. Le soleil en bélier et la lune en sagittaire renforcent votre séduction et rançon de la gloire oblige. Vous ne savez plus où donner de la tête.
3: Taureau. Vous savez que pour conclure de bonnes affaires, il est impératif de créer un climat de confiance. La bonne nouvelle est que vous allez faire mouche.
4: Gémeaux. Même si vous pensez que nul n'est capable de vous manipuler, un peu de pommade, de flatterie et vous voici pris au piège.
5: Cancer. Avec Mercure en taureau, en carré à votre soleil, certaines personnes se laissent aller à la confidence. Écoutez-les avec attention, elles vont se dévoiler.
6: Lion. Célibataire, un voyage ou un déplacement vous ouvre le chemin d'une belle rencontre. N'attendez pas, achetez votre billet d'avion.
7: Vierge. Si vous voulez travailler en tant que consultant, vous multiplierez vos chances de gagner sur plusieurs tableaux et obtiendrez un joli pécule.
8: Balance. Vénus en poisson et Mercure en taureau privilégient la douceur d'un tête-à-tête amoureux ou tumultum d'une rencontre entre amis ou avec la famille.
9: Scorpion. Évitez de mêler l'affectif à votre vie professionnelle. Vous pourriez vous retrouver en difficulté et ce ne serait pas favorable à votre évolution de carrière.
10: Sagittaire. Vous définissez les clauses d'un nouveau contrat en insistant sur la garantie de pouvoir agir comme bon vous semble. N'oubliez pas de lire entre les lignes.
11: Capricorne. Sur le plan santé, vous remerciez Dame Nature de vous avoir doté d'une excellente vitalité. La lune, en bel aspect à votre soleil, vous donne de l'énergie à revendre.

0: Verseau, si vous voulez tout diriger et tout changer, y compris votre entourage, vous risquez de vous faire claquer la porte au nez. Modérez votre envie de pouvoir. Poisson, les rires de vos enfants suffisent à votre bonne humeur. Cette journée en famille vous comble de joie et vous flânez la main dans la main en forêt ou sur la plage avec l'élu de votre cœur.
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1: Bélier. Le soleil en bélier et la lune en sagittaire renforcent votre séduction et rançon de la gloire oblige. Vous ne savez plus où donner de la tête.
2: Taureau.
1: Vous savez que pour conclure de bonnes affaires, il est impératif de créer un climat de confiance. La bonne nouvelle est que vous allez faire mouche.
2: Gémeaux.
1: Même si vous pensez que nul n'est capable de vous manipuler, un peu de pommade, de flatterie et vous voici pris au piège.
2: Cancer.
1: Avec Mercure en taureau, en carré à votre soleil, certaines personnes se laissent aller à la confidence. Écoutez-les avec attention, elles vont se dévoiler.
2: Lion.
1: Célibataire, un voyage ou un déplacement vous ouvre le chemin d'une belle rencontre. N'attendez pas, achetez votre billet d'avion.
2: Vierge.
1: Si vous voulez travailler en tant que consultant, vous multiplierez vos chances de gagner sur plusieurs tableaux et obtiendrez un joli pécule.
2: Balance.
1: Vénus en poisson et Mercure en taureau privilégient la douceur d'un tête-à-tête amoureux ou tumultum d'une rencontre entre amis ou avec la famille.
2: Scorpion.
1: Évitez de mêler l'affectif à votre vie professionnelle. Vous pourriez vous retrouver en difficulté et ce ne serait pas favorable à votre évolution de carrière.
2: Sagittaire.
1: Vous définissez les clauses d'un nouveau contrat en insistant sur la garantie de pouvoir agir comme bon vous semble. N'oubliez pas de lire entre les lignes.
2: Capricorne.
1: Sur le plan santé, vous remerciez Dame Nature de vous avoir doté d'une excellente vitalité. La lune, en bel aspect à votre soleil, vous donne de l'énergie à revendre.
2: Verseau.
1: Si vous voulez tout diriger et tout changer, y compris votre entourage, vous risquez de vous faire claquer la porte au nez. Modérez votre envie de pouvoir.
2: Poisson.
1: Les rires de vos enfants suffisent à votre bonne humeur. Cette journée en famille vous comble de joie et vous flânez la main dans la main en forêt ou sur la plage avec l'élu de votre cœur.
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1: Bélier. Le soleil en bélier et la lune en sagittaire renforcent votre séduction et rançon de la gloire oblige. Vous ne savez plus où donner de la tête. Taureau. Vous savez que pour conclure de bonnes affaires, il est impératif de créer un climat de confiance. La bonne nouvelle est que vous allez faire mouche. Gémeaux. Même si vous pensez que nul n'est capable de vous manipuler, un peu de pommade, de flatterie et vous voici pris au piège. Cancer. Avec Mercure en taureau, en carré à votre soleil, certaines personnes se laissent aller à la confidence. Écoutez-les avec attention, elles vont se dévoiler. Lion. Célibataire, un voyage ou un déplacement vous ouvre le chemin d'une belle rencontre. N'attendez pas, achetez votre billet d'avion. Vierge. Si vous voulez travailler en tant que consultant, vous multiplierez vos chances de gagner sur plusieurs tableaux et obtiendrez un joli pécule. Balance. Vénus en poisson et Mercure en taureau privilégient la douceur d'un tête-à-tête amoureux ou tumultum d'une rencontre entre amis ou avec la famille. Scorpion. Évitez de mêler l'affectif à votre vie professionnelle. Vous pourriez vous retrouver en difficulté et ce ne serait pas favorable à votre évolution de carrière. Sagittaire. Vous définissez les clauses d'un nouveau contrat en insistant sur la garantie de pouvoir agir comme bon vous semble. N'oubliez pas de lire entre les lignes. Capricorne. Sur le plan santé, vous remerciez Dame Nature de vous avoir doté d'une excellente vitalité. La lune, en bel aspect à votre soleil, vous donne de l'énergie à revendre. Verseau. Si vous voulez tout diriger et tout changer, y compris votre entourage, vous risquez de vous faire claquer la porte au nez. Modérez votre envie de pouvoir. Poisson. Les rires de vos enfants suffisent à votre bonne humeur. Cette journée en famille vous comble de joie et vous flânez la main dans la main en forêt ou sur la plage avec l'élu de votre cœur.
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2: Bélier. Le soleil en bélier et la lune en sagittaire renforcent votre séduction et rançon de la gloire oblige. Vous ne savez plus où donner de la tête. Taureau. Vous savez que pour conclure de bonnes affaires, il est impératif de créer un climat de confiance. La bonne nouvelle est que vous allez faire mouche. Gémeaux. Même si vous pensez que nul n'est capable de vous manipuler, un peu de pommade, de flatterie et vous voici pris au piège. Cancer. Avec Mercure en taureau, en carré à votre soleil, certaines personnes se laissent aller à la confidence. Écoutez-les avec attention, elles vont se dévoiler. Lion. Célibataire, un voyage ou un déplacement vous ouvre le chemin d'une belle rencontre. N'attendez pas, achetez votre billet d'avion. Vierge. Si vous voulez travailler en tant que consultant, vous multiplierez vos chances de gagner sur plusieurs tableaux et obtiendrez un joli pécule. Balance. Vénus en poisson et Mercure en taureau privilégient la douceur d'un tête-à-tête amoureux ou tumultum d'une rencontre entre amis ou avec la famille. Scorpion. Évitez de mêler l'affectif à votre vie professionnelle. Vous pourriez vous retrouver en difficulté et ce ne serait pas favorable à votre évolution de carrière. Sagittaire, vous définissez les clauses d'un nouveau contrat en insistant sur la garantie de pouvoir agir comme bon vous semble. N'oubliez pas de lire entre les lignes. Capricorne. Sur le plan santé, vous remerciez Dame Nature de vous avoir doté d'une excellente vitalité. La lune, en bel aspect à votre soleil, vous donne de l'énergie à revendre. Verseau. Si vous voulez tout diriger et tout changer, y compris votre entourage, vous risquez de vous faire claquer la porte au nez. Modérez votre envie de pouvoir. Poisson. Les rires de vos enfants suffisent à votre bonne humeur. Cette journée en famille vous comble de joie et vous flânez la main dans la main en forêt ou sur la plage avec l'élu de votre cœur.
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0: Mesdemoiselles, messieurs, bienvenue sur TVM3, parlez-moi d'avenir. Ce soir, Victoire, avec grand plaisir d'être de nouveau de retour parmi vous. J'espère que vous avez passé de bonnes vacances, quelques-unes sont encore en vacances, que vous revenez avec des belles couleurs, bien reposées, bien bronzées et prêts pour la rentrée scolaire, etc. Je ferai en privé, évidemment, des thèmes sur les 3 mois à venir pour finir l'année. C'est-à-dire, c'est important. C'est la rentrée. Est-ce que je vais bien me centraliser dans mon travail? Est-ce que dans mon couple, ça va aller bien? Est-ce que je vais déménager? Comment va se passer les 3 mois à venir jusqu'à la fin de l'année? Pour voir un peu la rentrée des enfants, c'est important. Si on doit avoir une orientation, et là, je serai là pour vous aider. Donc, Victoire, code 800, j'étais en train de réfléchir, code 831. Mais au-delà de cela, je veux prendre un moment pour vous dire, c'est la véritable, on va dire la vérité que je vais vous dire, avec empathie, bien sûr. Ressentir, comprendre, vous guider, vous aider. Répondre à vos questions, voir l'invisible pour vous. Ce n'est pas quelque chose que l'on peut feindre ou apprendre dans un manuel. Cela doit venir du cœur. En consultation, je vais vous dévoiler, exposer votre vulnérabilité et moi, je vous apporte une écoute bienveillante, un soutien sans jugement. L'honnêteté est un pilier fondamental pour faire ressentir que je suis authentique et que je parle avec le cœur. Bien sûr, des fois, je bafouille parce que je suis dyslexique, mais je suis telle que je suis. Je ne vais pas faire du blablabla, je ne vais pas faire des manières. C'est moi, Victoire. Et l'honnêteté signifie vous permettre que l'on détient pour vous les réponses. Cette transparence ne fait pas preuve de faiblesse s'il devrait y avoir une erreur. Mais prendre, on va dire, votre témoignage et un profond respect pour vous. Donc avec plaisir d'être avec vous ce soir jusqu'à 22h. Mon code 831, mais ce soir vous cliquez sur le 1 et vous serez en direct avec moi. En page de présentation, vous voyez tous les voyants qui sont là sur votre écran en vert. Ce sont des experts qui m'accompagnent et qui sont là jusqu'à 22h, voire plus, pour répondre à votre question. Donc, n'hésitez pas à les contacter. Cliquez 2. En 3, si vous ne savez pas ce soir, vous ne savez pas qui choisir, eh bien, n'hésitez pas. Faites le 3. L'univers va choisir pour vous et ce sera le hasard, quoique je ne crois pas au hasard, mais on dit tout d'un coup, paf, c'est cette personne. Ceci dit, nous avons toujours ce petit concours que je vous invite à faire. 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Vous n'avez pas de portable, vous voulez prendre une petite carte postale que vous avez toujours dans votre tiroir, donc n'hésitez pas. 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Voilà, je vous laisse juste un tout petit instant. J'espère que vous avez tout noté et que nous allons prendre ce soir un thème qui est quand même très intéressant. Alors, je ne vais pas toujours prendre le thème de la couronne. Je vais vous expliquer, parfois on sent qu'on n'est pas bien. Comment sentir quand on a des chakras qui sont fermés? Alors, je vais commencer par ça parce que vous avez été nombreuses à m'appeler. Vous avez été nombreuses à solliciter mon envoi puisque je suis canal Reiki. J'ai oublié de vous le dire dès le départ avant de commencer mon thème. Je travaille en étant canal Reiki. J'ai trois symboles dans les mains. La première pour mon taux guérison pour moi. Le deuxième thème pour les personnes qui sont à côté de moi. Et le troisième thème pour l'envoi, c'est-à-dire à distance, et qui me permet justement de vous régénérer dans votre énergie. Ma passion, c'est la voyance. Je suis médium, je suis cartomancienne. Bien sûr, j'ai fait différentes études pour analyser les cartes, mais très souvent, les cartes viennent à moi et me parlent tout seul. Quand je suis cartomancienne et que vous m'appelez en privé, je prends mon pendule parce que j'ai quelques-uns. J'ai le tarot de Marseille. J'ai le voyant masqué. Beaucoup de personnes ne connaissent pas le voyant masqué, mais c'est un jeu qui est très ancien et qui est magnifiquement bien expliqué également. Je travaille avec les triades, le Béline, et puis bien d'autres qui sont étalés sur mon bureau. Et avec le pendule, quand vous êtes en privé avec moi, je regarde lequel qui va répondre le mieux à vos questions. Par contre, je suis certifiée en numérologie, c'est pour ça qu'il y a des tarots genre le tarot de Marseille qui fonctionne très bien en numérologie, parce que vous prenez le 1 en numérologie et quand je prends le 1 en tarot de Marseille qui est le battleur, c'est un début, il est là comme par hasard, sans chercher, il est venu tout seul. Donc le 1 en tarot de Marseille, c'est un début, vous avez tout en main pour commencer des choses, vous avez toutes les possibilités. Et en numérologie, le 1, c'est pareil. C'est un départ, c'est quelque chose de nouveau. On prend tout, on balaye un petit peu les histoires du passé et on avance. Donc, c'est pour ça que je vous ai dit que je vais vous faire, pour les personnes qui vont me demander en privé, une petite analyse des 3 mois, des 4 mois, septembre, octobre, novembre, décembre, à finir l'année 2025. Après, on verra ce que 2026 va nous annoncer. Je pense avoir fait le tour. Bien sûr, je pratique beaucoup la lithothérapie. Je ne suis pas lithothérapeute, mais j'ai étudié beaucoup la lithothérapie. C'est quelque chose qui me passionne, les pierres, les cristaux, tout ça, d'où c'est que ça vient et quelles sont les faveurs et l'énergie qu'elles peuvent vous amener. Donc si vous venez vers moi, je vais juste faire une petite parenthèse. Vous avez été nombreuses à me solliciter. Quelques-unes ont eu des retours positifs. Mais si je ressens que vous avez un chakra, évidemment, qui est fermé. Je dis bien qui est fermé. On va regarder, parce que vous ne pouvez pas avoir tous les chakras fermés. Donc ce soir, je vais vous parler de vos ressentis des chakras qui sont fermés. Si vous ressentez ceci, parce qu'on ne peut pas dire vous avez celui-là qui est fermé, celui-là qui est ouvert. Je vais vous expliquer et vous verrez, ça va vous aider et vous amènerez effectivement victoire. Je ne me sens pas bien, j'ai les symptômes que vous m'avez, dont vous avez parlé. Pas de panique, on va regarder. Donc je vais commencer par vous expliquer le chakra orange, qui est le chakra sacré. Donc c'est, en premier mot, par les expressions japonaises, c'est « je ressens ». C'est la créativité, quand il est ouvert, c'est la joie. C'est le plaisir de la vie. Il faut que ça soit comme ça, le sacré. Je suis bien, j'ai la joie de vivre et j'ai les plaisirs de la vie ancré et j'ai envie de vivre ceci. Quand il est fermé, voilà ce que vous allez ressentir. Un déséquilibre, un manque d'inspiration, un mauvais sentiment de soi, la jalousie et effectivement beaucoup de blocages au niveau de la sexualité. Je reviendrai là-dessus, un appel d'une dame. Et je lui dis bonsoir, je viens vers vous, je prends note de votre prénom et je vous dis bien le bonjour, comment allez-vous?
1: Oui, bonsoir Victoire, oui ça va, et vous?
0: On a eu un bel orage, il y a eu de la fraîcheur, donc oui ça va très bien.
1: Oui, ah oui,
0: donc je prends juste note.
1: Très bien pour moi, oui.
0: Alors, je vais regarder pour vous. Vous avez votre question. Je vous ai...
1: Alors pour moi, les énergies, s'il vous plaît. Les énergies en général.
0: Alors, pour vous, les énergies.
1: En général, oui.
0: Bon.
1: Oui, volontiers.
0: Il y a beaucoup de choses sur vos épaules, il y a beaucoup de choses. Vous êtes une personne qui savait prendre les choses en main, mais là, actuellement, c'est comme si vous avez... c'est pour ça que vous allez m'écouter après et je vais parler des blocages des chakras. Et vous allez voir. Alors, oui. On ne peut pas dire vous avez ce chakra qui est bloqué, on ne peut pas dire si. Mais votre énergie va remonter. Les deux, trois, vous êtes, c'est oui. Les vacances qui vous ont fatigué?
1: Non. Non.
0: Mais là, vous êtes fatiguée.
1: Oui, c'est une fatigue que j'ai en général. Ça fait déjà un moment que ça dure. Oui.
0: Ça fait déjà un moment, hein, ouais.
1: Ça date pas d'aujourd'hui.
0: Oui, mais ça, c'est... Mm-hmm. Voilà, c'est pour ça que tout de suite, on m'a dit une grosse fatigue. Mais vous inquiétez pas, je suis pas médecin. Vous n'êtes pas malade. Oui, oui. Il faut juste se rebooster. Mm-hmm. Tout simplement. Oui. Mm-hmm. Est-ce que moi, je propose, ce que je peux faire, c'est effectivement vous mettre votre aura en luminosité et voir avec vous les symptômes, mais ça, c'est en privé, mais je vois quand même une fatigue générale. Cette fatigue générale, il faudra quand même voir avec de la vitamine B12, avec des oméga, et puis consulter votre médecin parce que vous êtes... Voilà. Mais vous prenez déjà de l'oméga 3?
1: J'ai eu pris.
0: Mm-hmm. Ah ben voilà. Pourquoi vous me dites j'ai eu pris? Il faut continuer.
1: Parce que ça fait un moment que j'ai arrêté, c'est pour ça.
0: Mm-hmm. Il faut pas. Vous savez pourquoi je dis il faut pas? Parce qu'arrivé à un certain âge, je ne vais pas faire une étude, une conférence, hein, vous êtes d'accord avec moi. Arrivé à un certain âge, vos cellules, désolé de vous dire, ne se régénèrent plus. Donc, si vous laissez accumuler votre fatigue, cette fatigue va aller au-delà, ça va continuer, ça va continuer. Moi, je vous conseille, déjà, je vais vous mettre votre aura en place, si vous le désirez. Ça, je le fais toujours le soir. Je le fais une fois pour me rappeler de nouveau en privé et je vous dirai ce que je ressens sur un chakra qui est fermé. Si vous m'écoutez, là, ce soir, je vais parler des chakras qui sont fermés. Et vous écoutez bien, vous prenez note, dites, tiens, ce qu'elle m'a dit, d'accord, ça représente effectivement. Et comme ça, je vois. Si votre chakra est fermé, Là, j'étais en train de dire que le chakra sacré, c'est celui-là qui est sous le nombril, qui est très important. S'il est fermé, vous êtes fatigué, vous êtes triste et vous avez pas mal de petits problèmes qui vont s'accroître.

0: accumuler. Mais vous inquiétez pas.
1: Oui.
0: Si vous vous reboostez de nouveau, vous faites, demandez à votre médecin, vous verrez.
1: Oui.
0: Hein, trois mois.
1: Tout à fait. Oui.
0: Sur 3 mois, après vous arrêtez, reboostez-moi ces cellules. Vitamine 12,
1: oui.
0: Je dis toujours vitamine 12, du zinc et de l'oméga 3. Moi-même, j'en prends, hein,
1: oui.
0: Mais régulièrement, j'arrête pas.
1: Oui.
0: D'accord.
1: D'accord.
0: Mais vous inquiétez
1: oui.
0: pas, hein,
1: puis,
0: je vais bien vous rassurer, vous n'êtes
1: oui.
0: pas malade. Bon.
1: Et puis vous pouvez me mettre donc me rebooster les énergies ou je dois vous rappeler à l'arrière.
0: Oui, il faut me. Alors là maintenant, je peux pas parce que je suis
1: oui.
0: canal Reiki. D'accord.
1: Oui.
0: Je peux pas faire ça en direct
1: oui.
0: parce que je vais vous expliquer.
1: D'accord.
0: Je
1: oui.
0: prends juste, je travaille avec des grosses pierres. Vous voyez ça.
1: Oui.
0: Je travaille avec des pierres qui ont 1 kg. Ça c'est l'œil du tigre
1: oui.
0: que je vais poser sur
1: oui.
0: votre front pour pouvoir nettoyer toute votre énergie. Je travaille avec des cristals de roche qui ont également presque 1 kg. Attendez, je vais vous le chercher. Bougez pas, restez là, je suis là. Mais pour vous mettre en confiance, comment je travaille? Vous voyez, je travaille avec des pierres, bien sûr, mais c'est toutes des pierres qui ont 1 kg. Donc, je peux pas travailler comme ça
1: D'accord.
0: à l'antenne. Mais par contre, vous
1: oui,
0: pouvez
1: oui,
0: faire votre aura avec grand plaisir.
1: Oui.
0: Et vous prenez
1: D'accord.
0: note de ce que je vais vous dire ce soir avec
1: oui.
0: ces chakras qui sont fermés. Hein, je vous le fais,
1: oui,
0: évidemment. Je fais pas de miracle. Hein. Il faut aussi que vous m'aidez
1: oui.
0: quand je vais vous le faire.
1: Oui,
0: faut
1: oui.
0: que ça se fasse 2 ou 3 fois. Hein. Chaque fois que vous me téléphonez, je le fais. Ah, oui, 3 fois, sûr. Mais suivez
1: D'accord.
0: aussi mes conseils. Et c'est en privé qu'on
1: rappeler...
0: parlera de tout ça.
1: Oui. Et je peux vous rappeler encore ce soir.
0: Alors, généralement, quand je finis à 22h, je commence à travailler parce que j'ai 2 ou 3 personnes. Mais demain soir, même demain dans la matinée, appelez-moi, je vais travailler
1: oui.
0: tout de suite en direct avec
1: D'accord.
0: vous. Ça, je peux le faire.
1: D'accord.
0: D'accord. Je travaillerai
1: oui.
0: en direct avec vous
1: D'accord.
0: avec le soleil.
1: D'accord.
0: Et vous me le direz, si vous sentez, vous pouvez sentir des petits frissons, quelque chose de très sympa et vous vous sentirez
1: oui.
0: bien. Promis.
1: D'accord. Et puis encore
0: promis,
1: deux,
0: promis.
1: Vous avez vu, il y a 2 personnes. Il y a encore 2 personnes.
0: Oui, oui, oui, oui, j'ai vu. Alors, la première personne,
1: oui.
0: je prends.
1: Oui.
0: Alors, qu'est-ce qu'il arrive avec cette demoiselle?
1: Alors, il arrive rien. C'est qu'elle elle va bientôt partir début septembre faire un tour du monde. Je voulais savoir si tout allait bien se passer pour elle.
0: Alors, je vais regarder. Elle va faire le tour du monde.
1: Oui.
0: Elle, son moyen de locomotion?
1: L'avion?
0: D'accord. Alors, on va regarder ça. Alors, il y a l'amour qui sort quand même dans ce jeu-là. Je n'ai pas encore assez d'éléments. Elle y va toute seule?
1: Oui, elle va toute seule, oui.
0: Ouais, c'est ce que je vois. Mais elle y va toute seule. On me dit dans ce tirage-là, c'est comme s'il y avait une fuite d'un amour qu'elle ne veut pas continuer à vivre. Donc ça, c'est son effet personnel. On m'avait simplement demandé,
1: oui.
0: moi je vois bien qu'elle y va toute
1: oui.
0: seule. Pour moi, elle fuit l'amour, elle n'a pas envie. Il y a vraiment un nouveau départ avec elle. Alors, donnez-moi... Je ne peux pas faire 5 chiffres. Vous me donnez un numéro entre 1 et 6.
1: Alors le 5.
0: 4. Le 5. Ah, il y a l'étoile,
1: oui.
0: hein. Il y a la protection sur elle. Il y a la lune, hein, donc encore une fois, c'est le sentiment. Hein, je suis désolée. Ou alors elle va rencontrer quelqu'un. Hein.
1: Elle pourrait rencontrer quelqu'un.
0: Ah oui, oui, oui. Mais bon, elle y
1: oui.
0: va vraiment. Elle pourrait rencontrer quelqu'un, oui, qui l'accompagnera
1: oui,
0: en
1: oui.
0: toute amitié pour le départ. Il y a effectivement l'ermite qui est ici. Donc, c'est une jeune fille qui va également pour découvrir le monde.
1: Oui,
0: pas pour s'amuser.
1: Oui.
0: Voilà.
1: Oui.
0: Elle va pour découvrir le monde, pour prendre des notes, mais pas pour s'amuser. Ah ben oui. Mais elle reviendra, si vous voulez, avec les bagages pleins. Pour moi, elle devrait rencontrer quelqu'un. Mais tout se passera bien. Ne vous inquiétez pas que tout se passera, tout se passera bien. Elle en a pour une année à peu près.
1: Oui, oui, une année en tout cas, oui.
0: Mais c'est ça. Oui. C'est ça, c'est ça.
1: Oui.
0: Donc, pas de souci, hein, mamie, hein, parce que permettez-moi de vous appeler mamie, parce que vous êtes la grand-mère, c'est ça?
1: Oui, hein? Oui, c'est ça, exactement. Oui, tout à fait.
0: Ne vous faites pas de soucis, tout se passera bien. Elle a au-dessus d'elle une protection. D'accord? Voilà.
1: D'accord. Et puis, la personne qu'elle rencontre, qu'elle va rencontrer, ça sera quelqu'un du pays où elle sera ou vous pouvez
0: alors,
1: voir.
0: Non, je ne peux pas vous dire que c'est une personne dans le pays où elle sera, parce que elle va bouger. Donc dans la mesure où elle va bouger, cette énergie qui bouge sans cesse, je ne peux pas. Mais je vois très bien qu'effectivement, elle rencontrera quelqu'un qui pourrait faire un petit bout de chemin avec elle.
1: Oui.
0: Ou alors changer ce qu'elle va faire, parce qu'elle va pour découvrir beaucoup de choses. À un moment donné, non, elle ne sera pas toute seule. Elle sera accompagnée, ça sera une amitié. C'est quelqu'un qui va à la découverte comme elle. Moi, je pense qu'elle a quand même préparé son voyage. Elle n'y va pas la tête
1: baissée.
0: Oui,
1: absolument.
0: Voilà.
1: Ah non, non, non.
0: Donc, dans la mesure où elle a préparé son voyage, elle n'est pas seule à l'avoir préparé. Donc, ne vous cassez pas la tête et ne me demandez pas si c'est une personne qui est bien, si c'est une personne avec qui elle va vivre. Non, il ne faut pas faire ça. Pour le moment, je vois très bien que le voyage, il est préparé. Tout se passera bien.
1: Oui.
0: Elle est en train de fuir quelque chose plus profond d'elle-même. Laissez-la, laissez-la faire. Moi, je dis que c'est magnifique.
1: Oui, voilà. Oui, c'est très bien. Oui, non, je suis contente pour elle.
0: Moi, je dis que c'est magnifique, c'est plus que magnifique.
1: Oui.
0: Et alors,
1: puis pour
0: la question...
1: l'autre personne...
0: Oui, dites-moi.
1: Oui, pour l'autre...
0: Je vous écoute.
1: Pour l'autre personne, il va aussi partir pendant 2 mois et demi aussi.
0: Alors, ils ont le vent en poupe, ces enfants, hein. Alors, 2 mois, 2 mois et demi, 2 mois et demi. Mais quelle est votre préoccupation? Parce que lui, il est beaucoup plus.
1: C'est de savoir si tout va bien se passer aussi pour lui.
0: Mais on va dire que lui, il y va. Lui, il y va plus cash. Vous voyez? Il me semble que il y va avec un copain.
1: Une copine.
0: Ah, une copine, excusez-moi, parce que j'ai bien vu qu'il n'était pas tout seul.
1: Non,
0: donc
1: non.
0: Lui, c'est avec une copine.
1: Oui.
0: Ah ben, donnez-moi un mais c'est pareil. Mais lui, il est beaucoup plus cash. Hein. Lui, il va, ce garçon, je dirais qu'il n'est pas dans la minutieux comme la demoiselle. Lui, c'est je fonce, j'y vais, je construis. On est d'accord, hein?
1: Oui.
0: Et c'est un garçon qui est sûr de lui. Très bien même, très bien. Donnez-moi, pareil, un chiffre entre 1 et 6, s'il vous plaît.
1: Alors, le 3.
0: Lui, il met de l'équilibre dans... Ah oui, il part en couple, effectivement. Hein. Il met de l'équilibre dans sa vie. Hein. Il est très amoureux.
1: Oui.
0: Hein. Très amoureux.
1: Il
0: y a
1: est...
0: le soleil sur ce...
1: Oui.
0: Pardon?
1: Oui. Ah, vous avez dit qu'il est très amoureux. Oui.
0: Il est très amoureux, hein, parce qu'il y a la lune dessus, vous avez le soleil, donc là c'est pareil. Par contre, il faudra quand même qu'il fasse attention, je le mets un, qu'il fasse attention à son argent.
1: Oui.
0: Je ne vois pas ce garçon tête en l'air, mais je ne veux pas non plus mettre trop de préoccupations, mais qu'il faut qu'il fasse attention à son argent. Parce qu'il pourrait en perdre ou se faire voler quelque chose. Donc, dans la mesure où je vous l'ai dit, mettez-le en garde gentiment. Et où est-ce qu'il va aller? Je peux savoir je vois pas, hein, vraiment, je vois pas le pays où il va.
1: Oui, c'est l'Asie.
0: En Asie?
1: Plusieurs pays d'Asie.
0: Ouais. Donc il fasse quand même attention, tout simplement.
1: Oui.
0: Je n'ai pas dit qu'il va perdre son argent, hein. Je n'ai pas dit qu'on va lui voler son argent, mais il pourrait perdre quelque chose qui lui appartient, quelque chose, on me dit quelque chose qui a de la valeur. Donc pour moi, qu'il fasse attention. C'est tout. S'il fait attention, ben ça n'arrivera pas, puisque je vous ai averti.
1: Oui, oui. D'accord. Donc ça va bien se passer en général.
0: Ça va bien se passer. Là, c'est pareil, il y a l'avion. Attendez, je vais encore regarder.
1: Oui.
0: Ne vous faites pas de soucis, il y a l'avion qui est là. C'est des voyages qui sont... Il y a des rendez-vous, effectivement. Il va chez des personnes qui vont l'héberger.
1: Ah bon? Ah.
0: Il va découvrir, lui aussi, il y a des personnes qui vont l'héberger. Ils font pas que des hôtels, hein.
1: Ah, d'accord. Oui. Non, parce que vous savez,
0: il dit pas
1: grand chose. Non, il est très.
0: Ah, d'accord. Mais ils ne vont pas dans les hôtels. Hein. Non, mais c'est bien. Ils vont dans les hébergements, ils vont dans les, je sais pas comment qu'on appelle ça, dans l'habitat. Et c'est très bien comme ça.
1: Oui.
0: Non, c'est pour ça ils vont dans l'habitat, qu'ils fassent. C'est pas des voleurs ces gens-là, mais ils pourraient perdre quelque chose. Sinon, tout
1: se passe
0: bien.
1: Parce que comme il a dit qu'ils vont loger dans des hôtels, d'après ce qu'il a dit.
0: Mais pas tout le temps.
1: Pas tout le temps.
0: Moi le tirage que vous venez de me donner, au début, effectivement, il y a invitation. Mais après, c'est des hôtels. Peut-être que là-bas, ça s'appelle différemment. Moi, j'appelle ça des l'habitat, c'est-à-dire c'est beaucoup moins cher et c'est plus dans la nature de leur voyage. Mais tout se passera bien. Tout se passera
1: D'accord.
0: bien.
1: D'accord. Et puis vous pouvez me dire pour sa copine, bon, je n'ai pas la date exacte de naissance, mais je sais qu'elle est du mois d'avril 2003. Et puis son prénom, ça commence par M.
0: Je vais faire un tirage spécial. Vous voulez que je regarde son état d'esprit?
1: Oui, volontiers.
0: Et combien de temps qu'ils sont ensemble?
1: Ça fait une année et demie à peu près.
0: Ouais. Ah ben, dans les cartes à monsieur, j'ai bien vu qu'il était amoureux. Et là, ça ressort ensemble. Elle est vraiment très amoureuse, hein. Et elle souhaite ne pas être dans l'erreur parce que, effectivement, sur le passé, elle a eu quand même pas mal de déceptions. Donc, c'est une jeune fille qui est très amoureuse. Pardon?
1: Oui, d'accord.
0: Oui. Je vais regarder un peu plus, si on peut avoir quelques petits détails. Hein. Oh, ça fait longtemps qu'ils ont envisagé ce voyage.
1: Je ne sais pas exactement. Je ne pourrais pas vous dire. Oui, ça fait quelques temps.
0: Oui, ça fait déjà quelques temps qu'ils ont envisagé de faire ce voyage. Parce qu'on voit quand même c'est... Bon, c'est pas la même préparation, que la demoiselle. Mais on voit très bien que c'est un voyage qui a été organisé. Également.
1: Oui, tout à fait.
0: C'est un couple qui est bien réfléchi. Malgré que lui, c'est un fonceur, lui, il y va. Il va découvrir. C'est pour ça qu'il n'y a pas que les hôtels. Ou alors, c'est l'hôtel, mais ils vont se balader, ils vont dormir et ils vont revenir, si vous voulez. C'est pas la même chose que la demoiselle. La demoiselle, elle y va dans la découverte, le tour du monde. Elle veut voir comment les gens vivent. D'accord.
1: Oui.
0: Eux, ils y vont deux mois et demi. Ce sont des vacances d'amour. C'est des vacances d'amoureux. Voilà. C'est pas du tout les mêmes vacances.
1: Voilà. Non, je sais. Oui.
0: Bah écoutez, laissez-les. Ces charmants petits tourtereaux. Hein, ça se passera bien. Hein, il n'y a aucun souci. Il y a une protection. Tout va très bien. et ils vont revenir émerveillés de ce qu'ils vont voir. Et par contre, Laurie,

0: Et nous n'en parlons pas.
1: Oui.
0: C'est vraiment là. Voilà, j'espère que j'ai répondu à votre
1: oui,
0: à vos préoccupations, à vos questions. Et n'hésitez oui. pas, sauf si vous avez encore une autre question, bien sûr, je vous réponds.
1: Oui, non, mais non, je n'ai plus rien. Je n'ai plus rien.
0: Mais n'hésitez pas, franchement, n'hésitez pas à me contacter pour remettre cette énergie en place. D'accord?
1: Oui,
0: je vais commencer tout à l'heure, je vais continuer avec mes chakras qui sont fermés. Et si vous voulez écouter, eh ben vous notez et vous me direz, tiens, oui, effectivement, je suis comme ça, j'ai l'impression que. Mais ça va beaucoup aider. Ça va beaucoup aider les personnes. Ça va beaucoup aider les personnes qui sont à mon écoute.
1: Oui.
0: Ce soir.
1: D'accord, je ne manquerai pas.
0: Merci de me faire confiance, merci de m'avoir consulté et j'espère que ça a été une belle consultation pour vous.
1: Oui, très bien, extra. Merci, bonsoir.
0: Passez une belle soirée, à bientôt.
1: Merci, au revoir.
0: Merci, à demain. Au revoir, merci.
1: Merci.
0: Je vais reprendre sur le chakra sacré. Qu'est-ce que c'est qui est quand vous vous sentez et qu'il est complètement déréglé. Hein, on se revoit, oui, tout à l'heure, petite page de pub.

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0: Voilà. Donc je reprends pour mon chakra orange, s'il est fermé, s'il est bloqué ou s'il est déséquilibré. Vous êtes déséquilibré, donc automatiquement manque d'inspiration, mauvais sentiment de soi, jalousie, vous ne vous sentez pas assez bien vis-à-vis des autres. Vous avez un blocage au niveau de la sexualité, ça c'est important quand même dans une vie. Vous avez des difficultés à vous accorder, difficultés de vous accorder des plaisirs de la vie, c'est-à-dire vous voulez refuser. Tout ça parce que le plexus, le sacré orange, c'est le plexus, c'est pas le plexus solaire, c'est le sacré orange qui est important, il se trouve donc au centre et il a vraiment besoin d'être connecté et d'être ouvert. Donc pas de panique, je travaille là-dessus, je fais de la méditation et des cristaux qui sont justement pour. Mais ça, je préfère avancer pour que je puisse peut-être ce soir avoir le temps de tout vous expliquer. Sinon, après, je vous donnerai les cristaux également en privé. Vous me dites, voilà, Victoire, j'ai vu ce que vous avez dit, mais moi, je ressens ça. Si je prends le plexus solaire, ça c'est le plexus jaune, la pierre, la citrine, trop souvent, il peut être trop souvent ouvert. Donc ça, je vais quand même vous le dire, parce que s'il est trop souvent ouvert, cela peut engendrer un comportement dominant, une arrogance ou un désir excessif de pouvoir. Et très souvent, désolé, mais les pervers ont le plexus solaire ouvert. Ben oui. Alors, qui n'a pas entendu parler de cette phrase, tu devrais ouvrir tes chakras? Et pourtant, ça peut arriver lorsque ce chakra est trop ouvert d'être déréglé, effectivement. S'il est fermé, cela peut engendrer. S'il est totalement fermé, ça peut engendrer la timidité, le manque de confiance en soi. Donc, tout le contraire de s'il est trop ouvert. J'ai voulu parler de ce plexus solaire de trop ouvert pour vous dire la différence qu'il y a entre les pervers, les personnes qui sont en arrogance de pouvoir et trop de désir. Voilà. Il est important, mais très important, d'amener ce plexus solaire. Si on est fatigué, si on est très fatigué, crée. Chakra rouge. Ça, c'est un peu plus compliqué. Il faut l'harmoniser. J'ai un peu de mal à expliquer ça à l'antenne, parce qu'il y a des personnes qui pourraient dire, ben, tiens, elle m'a ouvert mon chakra rouge, et comment l'ancrer? C'est une stabilité intérieure. Il faut vivre sainement, il faut bien dormir, il faut rechercher la paix. Et avoir une sexualité équilibrée. Vous allez me dire, ça y est, elle repart de nouveau de sexualité. Mais tous ces chakras font effectivement partie du pouvoir, de la jalousie, de l'équilibre et de la sexualité. C'est des comment on dit, des ressorts énergétiques dans tout votre corps que nous avons besoin. Faire des pratiques saines, de la gym, etc. Donc, en tant que thérapeute, je peux vous aider ou alors d'aller voir un psychologue pour vous libérer. Attention, c'est là où je dis, parce que c'est un élément qui est relié à la terre. Et si je dis que vous pouvez vous libérer, je vais vous dire après le pourquoi. Une petite dame m'appelle et je lui dis bonsoir. Bonsoir, madame. Oui, de toute façon, vous inquiétez
1: Bonsoir.
0: pas.
1: Bonsoir.
0: Comment allez-vous?
1: Alors, écoutez, ça va. Et vous?
0: Oui, ça va bien, ça va bien. Je vais quand même vous
1: Alors, vous, ça...
0: demander, puisque...
1: Oui, je vous écoute.
0: Puisque je vous ai envoyé deux fois une énergie pour rééquilibrer votre chakra. Est-ce que vous vous sentez prête pour... C'est demain? Non,
1: Pour l'opération.
0: après-demain.
1: Non,
0: Ouais.
1: le 26, l'opération.
0: Le 26. Est-ce que vous vous sentez
1: Ouais.
0: prête? Est-ce que vous êtes bien?
1: Alors, pas du tout. C'est-à-dire, voyez, je me fais beaucoup de soucis. Et puis, le pompon, c'est comme on m'a encore dit, voilà, ils font une prise de sang spéciale pour l'hôpital, que j'avais le... Comment est-ce qu'on appelle ça le vous savez, le staphylocoque doré. Bon, alors moi, ça m'a angoissé cette histoire. Vous voyez, vous avez le staphylocoque doré, puis vous faites opérer. Et puis quand j'ai retéléphoné, elle m'a dit, mais vous savez, c'est le gentil, c'est pas celui dont on peut mourir, etc. Oui, voilà. Bon, mais quand même, il faut faire des douches, il faut faire avec les cheveux avec des douches spéciales. Enfin, c'est toute une histoire. Alors, avec ce staphylocoque doré, je sais bien que vous n'êtes pas médecin, mais comme vous voyez beaucoup de choses, est-ce que vous pensez que j'ai quand même m'en tirer de cette histoire?
0: Bon, alors, je garde le sourire parce que si vous n'avez pas fait la prise de sang, vous ne l'aurez pas su.
1: Non, je l'ai faite. Oui, je l'ai faite si je l'avais pas. Parce qu'ils m'ont expliqué que tous les hôpitaux ne la font pas, cette prise de sang spéciale. Et eux la font.
0: Exact. Ouais. D'ailleurs, je ne sais pas, franchement, je ne sais pas pourquoi ils la font. Pour vous angoisser?
1: Ah bon?
0: Excusez-moi, mais il faut que je remette. Ils font ça pour vous angoisser? C'est pas bien ce qu'ils ont fait. Excusez-moi de vous dire que c'est pas bien. Bon, c'est la médecine, je veux surtout pas aller à leur rencontre.
1: Hein. Ouais.
0: Mais ils auraient pu ne pas faire cet examen ou alors le garder pour le mettre dans votre dossier. Et si jamais il devait y avoir quelque chose de plus en disant, bon, voilà, il y avait quand même... Parce que l'opération se passera bien, hein.
1: Ah bon.
0: C'est maintenant. Oui, ça se passera bien. Faites-moi confiance, ça se passera bien.
1: Parce que ce staphylocoque doré, donc je dois faire des douches pendant 3-4 jours, spécial, les cheveux, enfin tout un truc, puis mettre de l'antibiotique dans les narines. Enfin, vous voyez, ça m'a l'air un peu quand même dangereux d'avoir ce staphylocoque, même s'il est gentil, pour l'opération.
0: Non. Ils font ça, écoutez-moi bien, ils font ça pour vous protéger. Ils font ça pour que vous soyez... Mais ils font ça pour vous protéger. Ils font ça pour qu'il y ait aucun, bien sûr, un minimum de microbes. C'est simple. Avec tout ce que vous avez à faire, moi, je reçois que vous êtes... est-ce qu'on a le droit de dire ça totalement à mestisé? C'est-à-dire que vous n'aurez plus de microbes sur vous. Enfin, il y en a toujours, hein. Vous savez qu'on en a des millions de microbes sur nous, des millions.
1: Parce que cette sorte de microbes, tout le monde l'a sur la peau. Mais il y en a, ça reste, ça bouge pas, quoi. C'est ça.
0: Mais le ventre, il bouge pas non plus, puisqu'il est gentil.
1: Oui, mais il faut quand même que je fasse des trucs. Et puis j'ai dit, mais comment est-ce qu'on peut attraper ça? Moi, je me douche, je me lave. Et puis elle m'a dit, là, à l'hôpital, elle m'a dit, eh bien, écoutez, c'est quand on tend la main à quelqu'un, c'est comme ça qu'on... Vous voyez, vous serrez la main à quelqu'un que vous ne connaissez peut-être pas très bien, etc. C'est ça. Ou alors à l'hôpital. Puis moi, à l'hôpital, j'y vais pour faire la physio, vous voyez. Parce qu'à l'hôpital, il paraît qu'il y en a beaucoup qui ont ça.
0: Mais bien sûr. Alors, c'est vrai que ce qu'elle a dit, de toute façon, je vais parler à l'encontre d'un diagnostic de médecin, je ne me permettrai jamais de dire un pronostic d'un médecin ou de vous annoncer quelque chose de méchant. Non. Par contre, si je vois quelque chose de méchant, je dirai, attention, méfiez-vous parce que le résultat ne sera pas trop bon. Ça, c'est sûr. Bon. Par contre, je dis... Et vous me faites confiance puisque vous me téléphonez souvent. Et souvent, je vous ai fait le renvoi dans l'énergie. Et c'est la première fois que vous me téléphonez en me disant non, ça va pas trop bien. Parce que cette analyse vous dit ça. Bon, on va oublier ça. Il faut absolument que vous oubliez ça. Vous dire que par les mains, on peut attraper tout un tas de cochonneries. Mais on est vacciné.
1: Oui.
0: Mais on dit, lavez-vous les mains. Le matin, quand on se lève, il faut se laver les mains. Alors, pourquoi il faut se laver les mains? Parce que dans le sommeil, on se gratte les oreilles, on se gratte le nez, on se gratte les cheveux, Mais c'est vrai, on passe sa main un petit peu n'importe où. Lavez-vous les mains avant de prendre votre déjeuner. Vous partez, lavez-vous les mains. Vous allez faire les courses. Vous savez que je vais vous donner un exemple. Moi, je suis attaquée de partout. Normal, je suis médium et la santé. Croyez-moi, un jour, je vous dirai en privé, j'ai été attaquée de partout. Mais de partout. Je suis toujours là.
1: Ah bon ?
0: C'est parce que là-haut, il n'y a pas de place, ils ne veulent pas. Ils disent encore trop de choses à faire là. Depuis qu'il y a eu le Covid, écoutez-moi bien, depuis qu'on a eu le Covid, je ne prends plus jamais un caddie sans un gant en plastique.
1: Ah bon ? Ouais, c'est vrai. Ça c'est aussi un objet qu'on touche avec ses mains. Hein. Parce que moi,
0: Vous vous imaginez même pas, ma petite dame,
1: Le nombre
0: de personnes qui étaient avant vous avec les caddies.

0: Personne ne vous l'a refilé. C'est un microbe. Alors, d'après ce que je sais, c'est que le staphylocoque ne vole pas. Il s'accroche.
1: Ouais.
0: D'accord. Alors, comme vous dites, oui, d'accord. Ça se trouve. Ouais. Il s'accroche. Donc, vous avez pu... Alors, je pense que c'est avec les mains, oui, que vous avez attrapé ça. Ouais. Mais c'est pas d'aujourd'hui, parce que moi, on me dit qu'il est très vieux. Attention, c'est pas d'aujourd'hui. Il est très vieux.
1: Oh, mais s'il est vieux, il va bientôt mourir, alors.
0: Ouais. Mais non. Non, il est très vieux, vous inquiétez pas. Mais effectivement, ce genre de microbe s'attrape très souvent à l'hôpital. Hein. Vous savez, à l'hôpital, on y va... on va dans la chirurgie, on en a besoin. Mais moi, les hôpitaux, moi, je les fuis.
1: Ouais, ouais.
0: Comme de la peste.
1: Ouais, ouais. Ouais. Parce que, évidemment, quand on ouvre la chair pour une opération, c'est là que, vous voyez, on ouvre la chair pour une opération, c'est là, je pense qu'il s'enfile. Parce que je connais quelqu'un, on lui a ouvert le genou, et puis il a eu, ou la jambe, et puis après, ils ont dû gratter pour l'enlever. Hein, c'était horrible. Alors voilà quoi. Alors vous
0: ne
1: pensez donc que ça va bien se dérouler.
0: Oui.
1: Ouais.
0: Je vous l'avais dit. Hein.
1: Ouais.
0: Tout ce que je vous ai dit jusqu'à maintenant, que je vous ai parlé de votre femme de ménage, je vous ai parlé de ça, tout s'est avéré vrai. Et je vous dis, ça se passera bien. Il n'y a pas de raison à ce que ça se passe mal. Il n'y a pas de raison. Vous avez, on va faire un tirage. Vous avez une petite protection sur vous. Je ne veux pas que vous fassiez du souci, sincèrement. Non, je fais de l'empathie pour vous. Je ne veux pas.
1: Parce que vous savez, quand je vous ai téléphoné la dernière fois, je ne savais pas que j'avais ce staphylocoque doré. On ne me l'avait encore pas dit. Je ne savais
0: pas. Mais ils n'auraient pas dû vous le dire. Ils auraient vous le dire. Ils auraient dû vous le dire quand vous. Mais non, sincèrement, je ne comprends pas ces personnes en blouse blanche. De vous mettre en inquiétude. Parce que si vous vous faites opérer, vous dites, écoutez, vous avez un staphylocoque.
1: Oh,
0: vous avez déjà l'anxiété de l'opération. Est-ce que l'opération va bien se passer? Et maintenant, on vous dit, vous avez un staphylocoque.
1: Ça m'a traumatisé, cette histoire.
0: Mais pour moi, il n'est pas
1: doré.
0: Pardon? Il n'est pas doré. C'est pas un staphylocoque
1: doré
0: que vous avez. C'est un staphylocoque doré.
1: Ah, d'accord, parce qu'elle m'a bien expliqué qu'il y avait des méchants et des gentils. Ouais, voyez. Et puis elle me dit, le mien, il est gentil. Mais il y en a des, ils font beaucoup de mal. Mais elle m'a dit, c'est pas un comme ça que vous avez.
0: Ben voilà, donc il n'est pas doré, tout simplement. On appelle ça le véhicule doré, mais le vôtre n'est pas doré. Donc vous allez me faire le plaisir d'oublier ça et de mettre ça dans la poche. Hein, l'opération, évidemment, vous allez prendre toutes vos douches, vous allez bien vous aseptiser, hein, vous allez aller à l'hôpital, vous n'aurez plus un seul microbe sur vous, quoique ça se régénère, mais ça se passera bien. Ça se passera bien.
1: Voilà. D'accord.
0: Je ne vous vois pas hospitalisé dans une situation grave. Et ça, c'est important. Voyez, vous m'avez fait perdre les pédales, je voulais vous faire un tirage, j'ai perdu les pédales. Donnez-moi un chiffre à partir de 1 jusqu'au 6, je veux un chiffre.
1: Alors le 5.
0: Le
1: 5.
0: Le 5. Alors, 1, 2, 3, 4. Équilibre. Oh, le chirurgien. La tempérance, donc vous avez une étoile sur vous, un petit angle, donc ça ira l'un dans l'autre. Voyez ? Vous avez au-dessus, vous avez cet ange, c'est le jugement, hein, donc on voit très bien que vous êtes perturbé. Hein. Vous avez le chirurgien qui est ici et vous avez la tempérance. Donc rien de méchant, rien de grave. Hein. Et vous ressortez de l'hôpital avec vos deux jambes avec et vous marchez bien. Donc ces quatre cartes-là elles sont très bonnes. Il n'y a vraiment rien de méchant. Rien. Et si je tire pour vous une cinquième carte, vous avez le monde. Donc, tout va s'éclairer pour vous. Hein? Avec cette carte-là, tout va s'éclairer pour vous. S'il vous plaît.
1: D'accord.
0: Soyez... Faites-moi confiance. Il faut... De toute façon, ce qui est le plus important, c'est que vous allez vous faire opérer. C'est dimanche, hein?
1: Non, c'est mardi, le 26.
0: Mardi, je ne sais jamais les dates. Ok. Mais vous rentrez lundi, hein?
1: Non, je rentre le même jour.

0: Non, le 26, je rentre le mardi. Le mardi à 7h. Ouais. À 7h, il y a intérêt de se lever à 5h30. Parce qu'il faut faire la douche encore là-bas. Ben quelle oui. histoire.
1: Mais vous inquiétez pas, vous n'allez pas dormir. Mmh. Ouais. Ça va aller.
0: Bon, ben c'est gentil alors.
1: Je vous remercie beaucoup. Je vous envoie encore un plein d'énergie, moi aussi.
0: Ça, c'est gentil. D'accord. Je vous remercie, Victoire. Merci beaucoup.
1: Et moi, je vous dis à très bientôt. À très bientôt. N'oubliez pas que je travaille sur vous. Votre aura est de nouveau bien éclairée. Vos chakras sont ouverts et je vous enverrai un plein d'énergie. N'oubliez pas ça.
0: Oh, ça c'est pour le 26, alors. Oui, ça, c'est sympa. Mm-hmm. Je vous remercie beaucoup.
1: Mais je vous en prie. À bientôt. Hein.
0: À bientôt. Au revoir, Victoire. Merci.
1: Merci. Et au revoir, au revoir. Belle soirée. Bon. Je reviens, me revoilà. Où c'est qu'on en était? Alors, le chakra racine, ça c'est le chakra qui est rouge. C'est le chakra qui nous relie à la terre. Il est situé à la base de la colonne vertébrale. Il est lié à la survie et à la sécurité. D'accord. Ce sont des centres, tous les chakras sont des centres énergétiques. Si on est en difficulté, en mal à se stabiliser, il est fermé. Si on a une paresse, si on n'a pas d'énergie, il est fermé. Vous voyez, pas d'énergie, la fatigue, il peut être fermé. On n'a pas envie de passer à l'action, il est fermé. Mais ce chakra est lié à la naissance. Il est lié à l'embryon pendant la grossesse. Il est lié lors de l'accouchement, si ça s'est bien passé, si l'accouchement était difficile. C'est l'âme qui est difficile et qui a eu du mal à s'ancrer parce qu'il a une mémoire karmique et ça amène effectivement un déséquilibre d'enracinement. Il faut dire aussi, peu de personnes ont le sacré rouge racine qui est déséquilibré parce que ça vient quand même de l'enfance, c'est-à-dire c'est un chakra qui amène l'harmonie au moment de sa conception. Quand il est embryon, les 9 mois qu'il a vécu dans le ventre de maman et au moment de la conception. Comment vous étiez, là je m'adresse à la maman, comment vous étiez, c'est vrai que des fois vous ne vous rappelez pas, comment vous étiez au moment de la conception, comment le papa était au moment de la conception. Et l'embryon, il met à peu près 7 jours pour qu'il y ait maintenant cette, comment on dit, cette connexion avec l'âme et avec l'esprit. Donc, il est très important quand même d'avoir ce chakra ouvert. Si vous avez ces symptômes-là, vous venez, on va le recycler. Pas le recycler, pardon, on va le rééquilibrer. Je recycle rien, je suis pas dans les énergies de recyclement. Donc le chakra orange, je vous l'ai dit, le sacré plexus solaire, celui-là, il est jaune, je vous l'ai dit. Donc un qui est l'énergie de ces chakras pour les nettoyer, les libérer et les harmoniser. Alors, les expériences vécues, les rejets, le manque de rayonnement, les manqueries, les humiliations, tout ça, ça peut affecter le plexus solaire. On a peur des responsabilités, on a peur des capacités de changer, on se sent pas bien, on est déterminé à des projets et on risque effectivement d'avoir une nature qui est peu joviale, on n'a plus envie de rire. Ça, c'est le chakra solaire. Le chakra du cœur, celui-là aussi, il est important. Il faut l'ouvrir à l'amour, il faut recevoir les cadeaux de la vie. S'il est déséquilibré, automatiquement, on a des difficultés à recevoir les cadeaux de la vie. Qu'est-ce que c'est les cadeaux de la vie? C'est nombreux, c'est des rencontres, c'est... le cadeau de la vie, gagner quelque chose, avoir des cadeaux de la vie, c'est comme on dit, ça représente beaucoup de choses. On a du mal, si le chakra du cœur est fermé, on a du mal à créer une relation amoureuse profonde et sérieuse. Constamment, on a besoin des autres. Vous donnez trop ou pas assez. Ça, c'est important. Quand des fois, on vient et puis qu'on me dit « j'arrive pas à trouver quelqu'un de bien, j'arrive pas à tomber amoureuse, je suis amoureuse, mais il s'en va. » C'est votre chakra. C'est le chakra du cœur qui est fermé. Fermé, pas seulement fermé, il est ouvert, mais déséquilibré. Donc, j'ai pris des notes. Hein. On n'aime pas la vie à deux. On apparaît mal dans sa peau, on est triste, on a des blessures, on a des ruptures d'un deuil qu'on n'est pas guéri. Donc l'essence de la rose est très bon pour les chakras du cœur. L'essence de la rose, ça veut dire parfumez-vous à la rose. Ça marche, croyez-moi. Alors, le chakra du cœur, là, c'est le vert toujours. On a du mal, on a des difficultés à s'exprimer, on a peur de parler, j'ai pris des notes, le chakra du cœur, je vous l'ai dit, ça c'est les chakras de la gorge, c'est le chakra bleu, c'est je parle, toutes mes excuses, donc je repars à zéro, on a des difficultés à s'exprimer, on a peur de parler en public, on a tendance à l'exagération, et on a modifié la réalité, le rejet que l'on vient de vous dire. L'expression de ne pas écouter ou incompris. Ce déséquilibre est lié au chakra de la gorge. Et c'est vrai que quand on a un chakra qui est déséquilibré, c'est surtout les personnes qui sont timides. Les personnes qui n'arrivent pas à parler et puis qui restent dans leur coin. Bon. Celui-là, pardon. Le troisième œil, c'est l'indigo. On appelle ça le chakra de l'œil. S'il est déséquilibré, on manque de feeling ou d'intuition. On a du mal à visualiser son avenir. Ça veut dire, mon avenir, j'en fais quoi? On n'a pas envie de se projeter. On ne l'imagine pas. Et constamment, on a besoin de preuves et de garanties pour avancer. Si on n'a pas de preuves, si on n'a pas de garanties, on n'avance pas. On a des difficultés à changer un point de vue ou de prendre du recul. On a des difficultés à s'exprimer. On a des difficultés à retrouver la clarté de la vie. On a beaucoup de difficultés à prendre du recul. Et on a un esprit on a l'esprit du mal. Il faut voir, on va dire, c'est un chakra qui est très important parce que si on a l'esprit du mal, on voit le mal partout, on voit des entités partout et on est mal dans sa peau. Ça, c'est le troisième œil, on appelle ça l'indigo. L'indigo, c'est je vois. Après le troisième œil, le premier chakra, c'est le chakra de la couronne. C'est je suis. Là, je m'adresse plus au médium, au voyant. C'est le sommet. Je suis connecté au ciel. C'est le portail de notre connexion à l'univers et votre âme. Si, je reviendrai après, si on est déconnecté, c'est qu'on ne vit pas sa spiritualité. C'est qu'on a perdu la foi et qu'on n'a pas les capacités de méditer. On ne parle pas à son âme et on a le rejet de la religion. Bien souvent, des fois, ça revient, encore une fois, de tout petit, comment qu'on a été élevé, comment qu'on a parlé de la religion, est-ce qu'on vous a ancré, est-ce que vous a endoctriné, eh bien, tout ça, ça peut, on va dire, déséquilibrer ce chakra couronne, qui est très joli, hein. Il est violet, il est blanc, il a un peu de doré. C'est un chakra, c'est pour ça que la couleur violette, c'est la couleur de la spiritualité. C'est la couleur de cette racine, et c'est la couleur également, j'ai une collègue qui travaille sur la flamme violette, et effectivement qui est très spirituelle. Se sentir déconnecté de toute notion de spiritualité, perdu la capacité de s'émerveiller, peur de la magie, peur du vide et d'une absence profonde. On n'a pas de sens à la vie, c'est le rejet total, une coupure avec notre nature spirituelle.

0: spirituelle. Donc, pour nous, les voyants, les médiums, travaillons sur notre couronne tous les jours, tous les jours, tous les jours avec des ailes, il faut les ouvrir. Voilà. Ou, comme on dit, mettre de la couleur pour cette couronne. Voilà ce que je voulais vous dire ce soir pour les chakras qui sont déséquilibrés. Je vous ai donné quelques notions de ces chakras qui sont fermés. Alors, pour bien comprendre ces chakras, je vais reprendre ce que j'avais commencé il y a à peu près un mois. Et beaucoup de personnes m'ont demandé de continuer, effectivement, puisqu'on n'avait pas fini. J'en ai été, si je me souviens, au chakra sacré. Encore une fois, c'est la pierre cournaline qui va également travailler sur l'équilibrage de ce chakra. Ça régénère les tissus, ça stimule l'énergie, encore une fois, sexuelle. C'est bénéfique pour les reins, le foie, la vésicule biliaire et le pancréas. Ça aide à faire face aux difficultés, au développement et au sens de la réalité. Cette pierre peut être apportée directement sur la peau, le chakra ombilical du cœur et du plexus solaire, ou en prise sous forme d'élixir 20 minutes dans l'eau. Posée sur le plexus solaire et au niveau du nombril, la cornaline aidera au transit intestinal ou aux problèmes bilieux ou hépatiques. Beaucoup disent, les pierres peuvent vous soulager. Évidemment, je ne parle pas de guérison, mais soulagement. Si vous avez mal aux reins, les reins, effectivement, ça peut apporter quand même de mal fait sur vos urines, sur tous ces symptômes, si vous voulez, médical. Donc moi, je ne suis pas dans le médical, je suis là pour vous aider et pour régénérer vos chakras, votre énergie, tout simplement. Quand on m'appelle, je dis comment je suis. Si on suit ce que je fais, si on a confiance en ce que je propose, votre vie, votre chemin de vie peut s'améliorer. Je vais faire une petite parenthèse, parce qu'il y a une dame qui m'a demandé en privé, je reviendrai après sur le cristal, il y a une dame qui m'a demandé en privé, est-ce que les pierres, si elle m'écoute, elle va se reconnaître, est-ce que les pierres font également partie de régénérer les animaux ? Mais bien sûr. Vous allez chez le veto va vous parler, parce qu'il va faire une radio, le veto il va vous dire, écoutez, il a son foie ici, il a son foie là, il y a quelque chose qui ne va pas. Oui, venez vite me voir, venez vite juste me dire, une petite consultation, 10 minutes, et je vous dirai la pierre qu'il faut acheter, vous savez, les petites pierres brutes que vous mettez, ou alors un petit bracelet, pourquoi pas. Si c'est un gros chien, un collier. Si c'est un petit chien, un petit bracelet que vous pouvez mettre autour du cou. J'en ai beaucoup, effectivement, dit, et des personnes l'ont fait, c'était tout mignon, et le chien se promenait avec ses petites pierres. Je suis sûre que vous n'y avez pas pensé. Allô, allô, une consultation. Bonsoir. Je vous écoute. Oui, bonsoir, c'est moi-même.
1: Oui, ça me fait plaisir de vous découvrir. Je vous ai déjà souvent vu en programmation, mais je ne vous ai jamais parlé. Ça me fait plaisir, écoutez.
0: Eh bien, sur ça, vous franchissez le pas et puis vous m'appelez. Eh bien, je vous remercie de me faire confiance. Et je vais vous demander quelle est votre préoccupation, quelle est votre, quelle est votre question.
1: Eh bien, je voulais savoir, au point de vue de mes énergies, si tout va bien.
0: D'accord. Alors, moi, ce que je sens en premier temps, vous avez quand même déjà un âge avancé, eh bien, je peux vous dire que oui, malgré un nettoyage qu'il faut,

0: beaucoup de médicaments.
1: Oui, on est
0: beaucoup
1: en train
0: de médicaments. Pardon.
1: On est en train de passer en phytothérapie, c'est-à-dire en médicaments naturels.
0: Attendez, je vous entends très très mal, mais essayez de vous parler.
1: Vous m'entendez?
0: Voilà, maintenant oui. Ça va mieux, oui.
1: On est en...
0: Moi, je vois beaucoup de médicaments. Non, je vous en
1: prie. Oui, mais on est en train de passer aux médicaments naturels.
0: D'accord. Mais par rapport à ces médicaments, effectivement, c'est naturel, c'est très bien. Mais il va falloir faire un nettoyage. Un nettoyage de votre
1: d'accord.
0: organisme. Parce que, oui, même qu'on prend du naturel, c'est très bien ce que vous faites. Mais il ne faut pas trop les mélanger. Et moi, on me dit qu'il y a trop de mélange. C'est-à-dire, trop de mélange, je prends ci pour ça, je prends ci pour ça. Et on me dit, je transmets. Et on me dit qu'il ne faut pas, que ce n'est pas toujours bon de faire ce mélange. Ceci dit,
1: okay.
0: Vous allez vers une guérison.
1: Ah, ça c'est
0: vous
1: une
0: aviez
1: nouvelle
0: un souci,
1: qui me fait
0: vous aviez un souci de santé quand même.
1: Oui, c'est beaucoup d'ostéoporose dans la colonne vertébrale.
0: Voilà,
1: là j'ai là et puis j'ai des difficultés. J'étais très dynamique physiquement. Je ne le suis plus du tout, mais je me donne la peine, je fais de la gym, je vais en physio 2 fois par semaine, je peux remarcher, mais
0: bien.
1: ben voilà, là j'ai là.
0: Ben c'est pour ça que je dis oui, que vous allez vers la guérison. Alors, pourquoi je dis vous allez vers la guérison? Parce qu'on voit cette énergie, il y a un changement. Où on voit cette énergie qui est en train de se renouveler et que vous allez avec une force de caractère, parce que vous avez une sacrée force de caractère. Hein. C'est bien.
1: Oui, la vie m'a bien forgée, chère madame. La vie m'a bien façonnée.
0: La vie a fait quoi? Attendez, qu'est-ce que vous m'avez dit?
1: La vie m'a bien façonnée. Ah ben oui, dans tous les domaines.
0: Oui, mais vous en avez eu des difficultés, hein?
1: Ah ben oui, mais écoutez, peut-être c'est pour ça que je suis dans ma tête aussi dynamique.
0: Oui, oui, tout à fait. On voit que vous avez eu un chemin de vie. Mm-hmm. Mais vous avez eu un chemin de vie, il y a eu des hauts, il y a eu des bas.
1: Oh là là.
0: Beaucoup même. Ouais.
1: Oui, beaucoup même. C'est vrai. Mais... Oui, oui. Mais vous savez,
0: et votre force de caractère
1: aujourd'hui... Aujourd'hui, c'est aujourd'hui. Demain, on verra bien.
0: Waouh. Waouh. Mais c'est beau, ça. C'est beau. C'est très, très beau.
1: Oui.
0: Je vais regarder encore une fois avec vous. Mais oui, c'est beau. Donnez-moi, je vais regarder. Hein. Donnez-moi un chiffre entre 1 et 6, s'il vous plaît.
1: Le 3, s'il vous plaît.
0: Le 3. Il y a quand même encore dans ce tirage une infirmière à côté de vous. Oh, vous avez le monde, vous avez une très belle carte. Hein. J'aime sortir cette carte quand c'est la santé. Ce qui veut dire que vous avez encore des bons moments à passer. Oh, puis vous avez la protection.
1: Mais magnifique.
0: Alors, voilà. Hein, donc, je n'irai pas plus loin. Vous avez une infirmière... Alors, je vais vous expliquer. Vous avez une infirmière encore à côté de vous, hein, on dit, et la famille, hein, parce qu'on voit très bien qu'il y a le pape, il y a l'union, il y a la famille avec vous, qui vous protège. Vous avez beaucoup de sentiments, vous êtes une personne aimée, mais vous avez la protection. Donc, ces 4 cartes sont très jolies et représentent effectivement, vous allez aller mieux. Je ne vois pas de grosses maladies et avec la force de caractère que vous avez, hein, moi je vous félicite, moi je vous dis bravo. On a encore besoin de vous.
1: Ah ben c'est ça, mais je vous remercie
0: beaucoup. On a encore besoin de vous. Et puis si vous le voulez, effectivement, comme j'étais en train de l'expliquer, si vous voulez que je regarde si vous avez un chakra qui est déséquilibré ou votre aura, par rapport à ce qu'on m'a dit dès le départ, tous ces médicaments, il faut quand même faire un nettoyage, buvez beaucoup d'eau, de l'eau avec du miel, avec du citron, ça encore une fois, c'est du

0: naturel, reprenez la marche, comme vous dites, et encore une fois, il y a du changement pour vous, et une belle énergie encore qui est là. Encore, je dirais, de nombreuses années.
1: Mais c'est magnifique, dites-moi que je vais pas arriver à 100 années. Ans. Ah ben, dites-le.
0: Encore écoutez, de nombreuses années. Et je vous avais dit, hein, je ne fais pas, je fais de l'empathie peut-être, mais je ne fais pas de complaisance. S'il y avait un médecin, s'il y avait une hospitalisation, je vous mettrais juste en garde, d'accord? Mais vous avez encore de belles années devant vous, vraiment, vraiment.
1: Merci, merci,
0: les personnes qui sont à côté de vous vont pouvoir encore profiter, comment dirais-je, ben, de leur grand-mère, si je peux me permettre. D'accord.
1: Oui, ça me fait du bien. Oui, ça me fait du bien.
0: Ah ben oui. Ah,
1: merci, merci beaucoup, Victoire.
0: Il faut n'hésitez pas à venir en privé faire quelque chose pour vous. D'accord.
1: Oui. Merci
0: alors,
1: beaucoup,
0: la question
1: beaucoup.
0: Pour la demoiselle, s'il vous plaît. Quelle est votre question, s'il vous plaît?
1: La demoiselle, c'est à elle.
0: Oui, oui.
1: C'est 27 avril 78.
0: Voilà. Votre question pour elle? Attendez, j'ai la moustique. Quelle est votre question pour cette demoiselle?
1: Oui, cette demoiselle est ma fille. Et elle ne me parle plus depuis 5 ans. Elle habite un étage au-dessus de chez moi. Écoutez, je me suis pardonnée, j'ai rien fait de mal. Mais bon, elle a un fort caractère. Et puis voilà, je ne peux rien changer. Mais elle m'a maintenant, elle permet à ses enfants de venir me retrouver. Et je pose pas de questions indiscrètes. On se comprend toutes les deux.
0: Alors, déjà, ce que je vois, votre fille, elle a un fort caractère.
1: À qui le dites-vous? Merci.
0: Eh oui. Mais ça me fait sourire, hein. Mais vous savez qu'elle vous ressemble.
1: Oui, mais ben, excusez-moi, mais moi je sais pardonner, être généreuse, être en accompagnement, etc. Elle ne l'est pas. Et c'est ça qui me chagrine.
0: Malheureusement, voilà. Voilà. Malheureusement, vous, vous savez maintenant pardonner. D'accord. Mais elle, elle n'est pas encore dans le pardon. Mais elle est en train de réfléchir quand même parce qu'elle se dit, maman, attendez, bon, il faut que je fasse un autre tirage avec elle. Elle se dit, oui, pour ça qu'elle vous envoie les petits-enfants, parce qu'elle commence, à se poser des questions et il est possible qu'on lui a dit dans la famille, alors je ne sais pas si c'est son mari ou si c'est une personne, mais je vois une personne masculine qui lui a fait un petit peu la morale en disant, écoute, c'est ta maman. Un jour, elle ne sera plus là. Ah oui, mais elle va revenir. Hein.
1: Ah bon?
0: Votre fille va revenir. Elle va... Bon, je dirais qu'elle est en train de... Elle n'est pas dans le pardon. Et votre fille va revenir, elle va s'écouter, si vous voulez. La première des choses, elle vous envoie, le petit-fils.
1: Oui. Il m'est très cher au cœur. J'en ai deux. Un, il ne vient pas, mais l'autre, il vient. Et ça me fait du bien. C'est une âme pure.
0: Mais bien sûr, ça vous fait du bien, mon Dieu. Comment qu'on peut vous enlever ça? J'ai du mal à comprendre.
1: Ah, mais c'est une âme pure. Même s'il reste que 10 minutes, vous savez pas le bonheur intérieur que ça me fait.
0: Mais oui. Ouais. C'est fou, hein?
1: Enfin,
0: je vais regarder avec lui. Ouais. Yeah. Moi, je comprends hein, ce que vous ressentez. Là, vraiment, je compatis. Si je fais une parenthèse, je sors de ma voyance maintenant. Je suis comme vous. Je suis mamie aussi. J'ai un petit-fils. Mais c'est que du bonheur. Et ce bonheur qui vous amène, lui, il a quand même une quarantaine d'années. Effectivement, c'est ça qui va vous rebooster. Et c'est lui qui va parler à sa mère. Et c'est lui qui va dire, on va dire, comment je vais expliquer ça, ce que je

0: ressent, c'est qu'il va dire à sa maman, je suis pas d'accord de ce que te fait vivre mamie.
1: Oh, il doit bien, il doit bien. Mais il a, écoutez, il est né le 31 mai. Il n'a pas 40 ans, hein. Il est né le 31 mai. Il faut que je réfléchisse.
0: Il a, je vous entends mal. Alors, reparlez de nouveau dans votre micro parce que je vous entends mal.
1: Il est né, il a 12 ans, donc il est né. J'ai la mémoire ce soir qui est un peu fatiguée, j'ai beaucoup travaillé dans mes livres, tout ça, mais je vous dis tout de suite. Il est né un 31 mai. 31 mai, où es-tu, Alexis? Son mère t'aime très fort. Il a 13 ans.
0: Oui.
1: Ça veut dire qu'il est né en 2012, si je ne me trompe pas. Oui, il est né en 2012. 31 mai oui, 2012.
0: Ouais.
1: Et c'est un nom.
0: Alors lui par contre, que... oui, oui. Mais ils s'entendent bien avec son frère. Et c'est tous les deux. C'est un garçon qui bouge beaucoup. C'est un garçon qui comment on dit, c'est un petit garçon qui a les joues rouges. Les joues rouges, c'est-à-dire un petit garçon qui aime, qui va découvrir le monde, qui a envie de bouger. Il ne vient pas chez vous, lui, mais il viendra. Hein.
1: Lui, il vient, Alexis, il vient, mais le frère qui a une année de plus ne vient pas. Mais écoutez, je ne veux pas le forcer. C'est l'âge, l'adolescence ou la préadolescence. Mais il m'a écrit un message hier soir. Parce que la grand-mère, elle a donné un bonbon qui est un souffle. Et puis, il m'a écrit après le sport, merci grand-mère. Ça m'a fait plaisir et je lui ai répondu parce que souvent il me disait même pas merci, rien du tout, et là il m'a remercié, ça m'a fait beaucoup de bien. Yeah. Je lui ai répondu
0: ben merci, surtout, mamie, c'est surtout le sous-sous, hein. À cet âge-là ils ont besoin d'une tirelire. Oui. Et c'est ça qui lui a fait plaisir parce que vous lui avez donné avec le cœur, voilà. Mais ah, vos petits-enfants vont parler à votre fille et vont leur dire, c'est les petits-enfants qui vont comprendre que c'est pas normal ce qui s'est passé. C'est pas normal. Donnez-moi cinq, oui. Donnez-moi un chiffre, à partir de 1 jusqu'au 6, s'il vous plaît.
1: Le 5.
0: Un chiffre.
1: Le 5.
0: Ouais, ça va commencer.
1: Le 5.
0: Oui, ça y est, je fais mon tirage. 3, 4, 5. Il y aura un équilibre qui va se refaire. Ils vont discuter autour d'une table, d'après ce que je vois. Vous avez la protection, vous avez la force qui va revenir. Elle va vraiment, comme on dit, elle va. La protection, elle est ici, donc elle va revenir. Hein. Mais vous avez vraiment. Vous voyez, le jugement, c'est le pour, le contre. Il y a encore des discussions, elle n'est pas prête. Votre fille vous en veut. Qu'est-ce que vous lui avez fait?
1: Oui, oui.
0: Pas grand-chose.
1: Ah, je ne vais pas vous expliquer, mais. Mais j'ai dû
0: je veux pas que vous m'expliquiez. Je dis simplement
1: mais
0: que votre
1: elle a été dans mes papiers, voilà. Elle a changé toute ma décoration, tout. Moi, j'aurais jamais osé faire ce qu'elle a fait. Et puis, j'ai osé dire une seule phrase. Je vous l'ai dit, je n'ai pas été méchante. C'est la seule phrase que je lui ai dit. Que j'avais deux enfants, mais que j'étais vraiment une maman qui était attristée. Parce qu'ils avaient un comportement vraiment ingrat envers moi.
0: Ouais,
1: et puis,
0: ouais.
1: Puis là, elle ne me parle plus.
0: Mais c'est ça. Ouais.
1: Mais tant pis, c'est son caractère.
0: Mais oui, moi, elle a un fort caractère, ça. Évidemment. Elle, c'est une battante, c'est une fille qui n'a pas froid aux yeux. Hein, mais elle a quand même de la réussite. Elle a de la réussite avec ses enfants. Mais vis-à-vis de vous, elle vous en veut. Et puis, les paroles que vous lui avez données l'ont blessée. Elle voulait vous faire plaisir. Elle n'a pas su et vous vous êtes incompris. Et c'est à cause de cette incompréhension que c'est arrivé cette séparation. C'est dommage.
1: Oui, oui. Ben oui, mais écoutez, le temps travaille pour nous.
0: Oui.
1: Il y a une chose que... Vous savez.

0: Il y a une chose qu'il faut, comment dirais-je, garder au fond de votre cœur. Vous inquiétez pas, ça va être long. Hein. Cette relation va de nouveau tisser sa toile. Hein. C'est lent, il y a l'escargot qui est sorti. C'est très très lent, mais il y aura de nouveau la construction. Ça va se refaire, on voit très bien que ça va revenir. Voyez, vous sentez l'escargot. Donc, situation lente, et vous avez le feu qui arrive, malgré que le feu représente de nouveau la maison et qui vient de nouveau ici. Donc, quand il arrive, il y aura réconciliation. Mais, attention, si je vous dis qu'il y aura réconciliation, oui, mais rien ne sera plus comme avant.
1: Ah, ben, je le suppose. Oui, oui.
0: Voilà.
1: Écoutez, c'est aussi être prêt. Discrète,
0: petits enfants, c'est vos petits enfants qui vont vous apporter le bonheur. C'est plus elle.
1: Oui.
0: Pardon.
1: Oui, c'est vrai ce que vous dites. C'est vrai. C'est pour les enfants, les petits enfants, comme vous dites. Mais
0: voilà.
1: Je lui fais pas la tête, mais je suis pas triste. Mais je me dis que c'est un passage de ma vie que je dois aussi passer.
0: Accepter.
1: C'est-à-dire je me suis pardonnée et puis je lui pardonne à travers l'univers. Je lui parle beaucoup à travers l'univers.
0: Vous lui avez pardonné, mais elle ne vous a pas encore pardonné. Tout
1: non,
0: simplement.
1: Je sais.
0: Tout est une question de pardon. C'est dommage. C'est dommage. Parce que cette relation entre mère et fille a été abandonnée à cause de quoi ? À cause d'un malentendu, à cause de quelque chose que vous n'avez pas compris. Tout simplement. C'est-à-dire que, désolé de vous dire que cette relation s'est cassée. Vous ne vous êtes pas compris, il y a eu de la mésentente, il y a eu des mots qu'il ne fallait pas dire, et voilà. Mais quand vous avez le même caractère, c'est votre fille, hein, on est bien d'accord. Elle vous ressemble énormément. Dès que vous m'avez dit, ah ben oui, j'ai tout de suite vu, vous lui avez donné votre caractère, vous lui avez donné votre force, elle l'a, mais elle reviendra. Quand elle comprendra que maman, et que dans quelque temps, maman ne sera plus là, elle ne veut pas garder ce remords, elle ne veut pas être... Elle va faire ses bagages, comme on dit, et revenir. Mais c'est vos petits-enfants qui feront que elle va revenir. Hein. C'est les petits-enfants qui vont parler pour vous. Ses petits-fils. Donc, à quelque part, vous savez ce qu'il vous reste à faire ? Profitez de vos petits-enfants.
1: Oui, c'est vrai ce que vous dites. C'est très, très, très important.
0: Exact.
1: Je suis plus fâchée, hein, je vous dis.
0: Non.
1: J'accepterai quand elle viendra vers moi, j'écouterai ce qu'elle me dit, mais je ne pense pas qu'elle me fera des reproches. Elle m'en a fait par écrit. Mais bon, pour moi, écoutez, j'ai pris la chose comme ça en pensant qu'elle était de mauvaise humeur. Ça lui passera.
0: Mais vous savez, je vais vous dire, avec le caractère qu'elle a, quand elle va revenir, elle va quand même mettre des choses sur la table. Hein. Ne croyez pas qu'elle va venir, puis qu'elle va croiser les bras, puis elle va dire, ouais, c'est bon. Non, non, elle va encore mettre des choses sur la table. Elle va le faire. Mais bon, soyez passive. On voit très bien que ça s'arrangera. Donc, dans la mesure où ça va s'arranger, on laisse faire les choses.
1: D'accord. On va rester humble. D'accord, Victoire. Faut rester humble.
0: Humble n'est peut-être pas le mot exact, mais comme vous dites, dans le pardon. Pas être humble dans le pardon. C'est elle qui vous doit quand même, vous lui avez donné la vie.
1: Oui.
0: Elle a oublié ça.
1: Ça m'a beaucoup.
0: Donc il faut juste lui dire, je t'ai donné la vie. C'est tout. Juste lui dire ça, je t'ai donné la vie.
1: Oui,
0: voilà.
1: C'est vrai.
0: Et en disant cette phrase-là, je pense qu'elle va comprendre. Je t'ai donné la vie comme toi tu as donné la vie à tes fils. C'est tout.
1: Magnifique.
0: Si vous suivez mes conseils, vous verrez que ça va aller. Mais elle revient. C'est vos petits-enfants, je me répète encore une fois. Voilà, c'est les petits-enfants qui font que votre fille va revenir. Vous êtes d'accord avec moi?
1: Je vous remercie. Oui,
0: moi tout aussi. À fait, et puis n'hésitez pas si vous avez envie de voir plus de détails dans le privé, si vous avez envie que je vous rééquilibre, vous donner un équilibre sur un ou deux chakras qui sont fermés. Le plus important, c'est votre chakra. Ça sera avec plaisir que je vous le fais. C'est un travail que je fais tous les soirs à partir de 22h, des personnes qui me le demandent dans la journée. D'accord?
1: D'accord. Je vous remercie, Victoire.
0: Moi aussi. Merci de cette belle consultation.
1: Je vous embrasse.
0: Et confiance en vous. D'accord?
1: Oui. Merci. Plein de réussite à vous. Merci, Victoire. Oh. Merci beaucoup. Je suis très touchée, Victoire. Merci beaucoup.
0: Oh, merci pour la réussite que vous me souhaitez. Je vous embrasse. Mouah.
1: Moi
0: à bientôt. Passez une douce
1: à
0: nuit.
1: Bientôt.
0: Oui, ça c'est gentil. Des belles paroles.
1: Au revoir.
0: Merci à vous aussi. Soyez protégés. Merci. Au revoir. Ben voilà. C'est sur des belles paroles que je reviens vers vous. Qu'est-ce que ça fait plaisir? Qu'est-ce que ça fait plaisir? Des belles paroles pour moi aussi. Je vous en donne des belles paroles. Hein. Bon, alors. La dernière fois, le cristal de roche. Alors, le cristal de roche. Je reviens sur le cristal de roche dans un petit instant. Une petite page de pub. Et à tout de suite.

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Voilà. Alors, coucou, me revoilà. Me revoilà, me revoilà. J'étais en train de vous expliquer les pouvoirs du cristal de roche. Alors, ça fait remonter les souvenirs enfouis. Ça atténue les sentiments de remords. Des fois, on a du remords, on a des regrets. Ça conduit à la connaissance de soi, de l'intérieur. Ça

0: clarifie et ça harmonise l'atmosphère d'un lieu. Mettez un cristal de roche à l'entrée de votre maison et vous verrez. Ça apporte de la pureté au mental. Le cristal de roche est une très belle pierre. Alors côté santé, effectivement, ça développe les facultés psychiques sur la clairvoyance, sur la concentration et la visualisation. Aujourd'hui, je suis vraiment, on va dire, dans les pierres pour mes collègues, pourquoi pas, pour tous les voyants qui m'écoutent, parce qu'il y a certainement des voyants qui m'écoutent, hors mes collègues, je suis sûr et j'espère bien. Donc, pour régénérer le cristal de roche, faites-le tremper pendant 8 heures dans de l'eau distillée, efficace contre les mal de transport. Alors, le cristal de fantôme, je ne vais pas trop en parler, je ne l'aime pas trop, cristal de cathédrale, je voulais voir le diamant. La dernière fois, c'est vrai qu'on n'avait pas beaucoup de temps, et je voulais vous parler du diamant. Beaucoup de personnes ont effectivement le diamant. Alors, appliquer un diamant au niveau des reins accélère l'évacuation des calculs. Porter sous forme d'un diamant, boucle d'oreille, pendentif, non, j'ai pas de diamant. Ou poser directement sur le front, le troisième œil, il équilibre les centres énergétiques et renforce les effets des autres pierres. C'est pour ça que je voulais vous parler du diamant. Si vous le mettez, on peut avoir une bague en diamant, hein, un gros diamant, un saphir, non pas un saphir, ce que je raconte, un diamant de 1 carat ou 2 carats, une bague, mettez-le là, mettez-le sur l'équilibre du centre énergétique, il va renforcer l'effet des autres pierres et rééquilibrer tous vos centres énergétiques. C'est un pur carbone, il a la forme très stable et il est magnifique. Il fascine, le diamant a toujours été. Hein, vous êtes fiancé, il est amoureux, il n'a qu'à vous offrir un diamant. Hein. Bon, remettons-nous un petit peu. Alors, c'est le talisman des vainqueurs. Il est bénéfique pour le cerveau, il éclaircit la vue, il soulage la douleur émotionnelle, il chasse la peur et l'angoisse, il diminue la jalousie obsessionnelle. Donc si vous avez une jalousie exceptionnelle, portez des diamants partout, vous verrez, vous serez plus jalouse. Non, il faut apprendre et il apprend à prendre des décisions. Alors, la dernière pierre que je voulais vous présenter, c'est l'émeraude. Encore une fois, l'émeraude, beaucoup de dames ont l'émeraude en bijoux, le tour du cou, la bague, c'est une très belle pierre. Elle est verte, bien sûr. Qu'est-ce qu'elle renforce? Le cœur, le foie, les reins. Elle soulage les rhumatismes et le diabète. Donc, pareil, elle décongestionne les yeux et le sinus. Elle renforce les liens amoureux. Pourquoi? Parce que c'est le chakra du cœur. Hein. Donc, effectivement, le diamant. L'émeraude renforce les liens amoureux et développe la capacité à comprendre l'autre. Il favorise l'élocution et il accroît l'aptitude à rêver. Parfois, on ne rêve plus. Eh bien, l'émeraude aime à vous donner de nouveau ce contact. Alors, par contre, l'émeraude ne supporte pas le contact avec d'autres minéraux. Il y a des personnes qui mélangent les minéraux. Il faut savoir lequel est ci, lequel est ça. Donc, je vous donne un exemple. L'émeraude, il faut le porter seul, à l'exception du diamant. Je dis bien, l'émeraude, j'en ai pas. Pas d'émeraude. L'émeraude se porte seul et à l'exception du diamant. C'est pour ça qu'il ne faut pas mélanger les pierres. Pour prendre certaines pierres, pour faire ci et pour faire ça. Donc, j'ai pas fini hein, tout à l'heure. Je reviens sur nos animaux. Et je disais bien que faire un bracelet, ou acheter évidemment un petit bracelet pour son toutou, vous savez, ces toutous qu'on aime, qu'on adore. Moi, j'ai un petit chihuahua, j'ai un yorkshire. Mais ils ont tous les deux hein, des petites pierres autour du cou. Et souvent, on dit, oh, qu'est-ce qu'ils sont jolis, ces petits colliers, vous achetez ça où? Et bien, dans une boutique. Maintenant, je dis la boutique www.parlez-moi-d'avenir.tv TM3, enfin, je leur dis correctement où est-ce qu'ils peuvent acheter. Ah, ils sont là, ils me disent, ah bon, ils font ça pour les toutous. Mais non, ils font pas ça pour les toutous. C'est des bracelets que vous pouvez avoir vous et que vous mettez à votre toutou. Si c'est un gros chien, vous prenez le collier entier. Mais ça marche, hein. Et croyez-moi, ils le font. Et automatiquement, et le toutou. S'il est malade, vous pouvez prendre les pierres roulées, mettre sous son coussin. C'est pas des bêtises ce que je vous dis, c'est vrai. C'est vrai, c'est vrai. D'accord ? Alors, bonsoir, j'ai un petit appel. Mm-hmm. Un bonsoir, comment allez-vous ?
1: Bonsoir, s'il vous plaît. Victoire. Alors, je vais bien, merci beaucoup, et j'espère que vous aussi. Alors, eh ben, je suis très contente de vous poser quelques questions.
0: Avec grand plaisir, moi aussi. Voilà. Je vais faire au mieux hein, pour que la consultation soit mignonne et qu'elle soit réelle, mais bien franche. Oui. Donc, quelle est votre question?
1: Alors, j'aimerais savoir au niveau sentimental si vous ressentez une rencontre prochainement, quelque chose que je puisse construire. Voilà. Exactement. Okay.
0: Bon, alors, pourtant, vous êtes, si je peux me permettre, vous êtes une nana carrée, droite, fidèle. Mmh. Mais le caractère que vous avez, c'est quand même un caractère qui est plein de droiture. Il est fort possible que vous vous donnez trop d'objectifs. Vous avez, c'est ce que je ressens, hein. Si je suis pas dans le vrai, vous pouvez me dire, non, Victor, c'est pas vrai. Non, non. Mais je vous sens quand même, vous cherchez l'homme, pas qui vous ressemble, mais il faut que l'homme, il faut qu'il soit carré. Vous demandez trop.
1: Exactement.
0: Voilà. Exactement. Merci. Alors, vous demandez trop à Astrid. Oh, pardon. Excusez-moi. Je rentre déjà dans l'intimité avec vous. Toutes mes excuses.
1: C'est pas grave.
0: Vous rentrez trop, laissez faire l'univers.
1: Oui.
0: Je vais aussi vous épiler. Mais tout de suite, j'ai senti que votre chakra du cœur était déséquilibré.
1: D'accord.
0: Donc vous allez me faire le plaisir de porter des pierres vertes. Je n'ai pas dit l'émeraude, vertes. Des pierres vertes, vertes, vertes.
1: Oui, oui.
0: D'accord. Et d'accord. On va regarder. Pardon ?
1: Exactement. Alors je vais faire ce que vous me dites.
0: Voilà. Hein, et si vous voyez que c'est pas encore là, ça ne va pas, vous revenez. Tous les soirs après 22h, je fais du travail avec mes guides.
1: D'accord.
0: Et avec, voilà, comme je suis canal Reiki. Voilà. Hein, mais il faut me le demander dans la journée et je vous le donne. Vous me demandez dans la journée parce qu'il me faut un petit peu des choses plus intimes, votre taille, votre poids. Parce que comme je disais tout à l'heure, je travaille avec des pierres qui ont plus d'un kilo.
1: Oui.
0: Avec des pierres sur vous, mais bien sûr, donc c'est pareil, avec des pierres qui vont dégager votre énergie négative. Ça, c'est un l'œil du tigre. Ça fait des grosses pierres, comment je travaille. Donc, effectivement, mais je vous envoie à notre boutique acheter les petites si besoin. Donc, pierres, émeraudes. Il y en a d'autres, des vertes. Hein. Avant la fin de l'émission, je vous en dirai d'autres. Mais l'émeraude, c'est très bien. Tout ce qui est vert. D'accord.
1: Bon. Alors, c'est très bien, mais oui.
0: Je vais d'abord faire un tirage entre personnel, moi et mes guides, pour voir un peu ce que ça va nous donner au niveau de rencontre. Quoi qu'il en soit, 2026 est une année nouvelle pour vous.
1: Nouvelle, monsieur.
0: Elle n'est pas loin. Et pour la rentrée, effectivement, je fais des thèmes en privé sur les 3 mois à venir et sur ce que ça va vous apporter. Bon, il y a un travail à faire sur vous, d'être moins rigide, d'être moins dans la justice, d'être moins, effectivement, il y a un éloignement, il y a un succès, il faut savoir pardonner. Il y a quelque chose qu'on me dit, il faut savoir pardonner. Alors, ce que je vois, vous rencontrez quelqu'un. Mais vous rencontrez quelqu'un, c'est pas dans votre travail. Pourtant, vous en avez rencontré dans votre travail, mais on me dit que c'est une surprise. Alors, si on me dit c'est une surprise, voilà. Si on me dit c'est une surprise, j'ai du mal à voir où est-ce qu'il est, ce monsieur. Mais, encore une fois, cette dépendance physique, je vais vous gronder, hein. Regardez pas le physique. Effectivement, vous allez rentrer dans un équilibre de communication. C'est un homme de foyer. Vous pouvez vous rencontrer. Alors, je dirais 4-5 mois. Il y a vraiment la rencontre surprise. Et vous ne serez plus seul en 2026. On va faire un tirage toutes les deux. Un tout petit peu de patience. C'est pas demain que vous le rencontrez. D'accord ? Moi, je dirais fin de l'année ou entre décembre et janvier. Mais vous le rencontrez. Ceci dit, attention, hein, vous pouvez très bien... Moi, je dis plus ou moins la période que je ressens. On me dit fin d'année, début de l'année. Mais il peut y avoir... C'est une surprise. Donc, les surprises, quand vous rencontrez quelqu'un, ça peut être une amitié qui va se tromper. Mais moi, c'est la rencontre. D'accord ? Donnez-moi...
1: C'est très bien.
0: Là, pour vous, je... Donnez-moi 5 chiffres. À partir de 1 jusqu'au 22. Attendez, il faut que j'enlève mon tapis. Alors, 5 chiffres à partir de 1 jusqu'au 22, s'il vous plaît. Allez-y.
1: Alors, le 2... Le 5, le 8, le 12, le 18 et le 20.
0: On va les lire ensemble.
1: Oui, oui.
0: Alors, j'ai sorti trop de cartes, je ne pourrais pas. J'aime bien quand on me demande une rencontre. Oui, c'est une rencontre passionnelle. Encore une fois, ça fait partie de la vie. Donc, vous allez rencontrer une rencontre passionnelle et ça va fonctionner. Ça va fonctionner parce que vous avez le soleil. Mais la force, elle est là, effectivement.
1: Moi, je veux rien.
0: Vous avez bien raison. La force, elle est ici.
1: Voilà.
0: Ouais. Mais on vous demande, vous avez une carte. Vous êtes sage, je vous l'ai dit. Vous êtes une femme. Vous êtes bien. Vous sortez en papesse, vous êtes bien, vous allez avoir la passion, vous allez avoir le soleil, la passion et le soleil. Mais la dernière carte que j'ai sortie, comment elle donnait le vin, c'est un blocage. Donc il faut attendre. Le blocage veut dire aussi, dégagez-vous de tout. Je comprends que vous voulez la personne à votre demande. Mais ne soyez, écoutez-moi, ne soyez pas trop carré. Laissez-le venir à vous. Et vous allez le découvrir petit à petit, vous allez découvrir cet homme. Vous savez, des fois, on rencontre quelqu'un, je dis, non, il ne me plaît pas. Mais souvent, souvent, c'est des rencontres qui durent. Oui, je vais vous donner des exemples, mais souvent, c'est des rencontres qui durent. On n'a pas envie de faire ça. Il est là, oh, qu'est-ce qui m'embête, celui-là? Et c'est la personne qui va arriver.
1: J'ai eu une rencontre là de 3 mois, mais c'était plus en amitié. Et c'était... le prénom commençait par...
0: Parlez un peu dans votre micro, parce que parfois j'ai du mal à vous entendre. Vous m'entendez bien, non ? Oui,
1: oui, je vous entends bien. Alors,
0: maintenant, je vous dis, c'est pour ça qu'il faut parler vraiment dans le micro. Donc, vous me dites que vous avez rencontré quelqu'un ?
1: Oui, j'avais rencontré quelqu'un. C'est un prénom qui commence par C. La date de naissance, c'est le 31 juillet 1960. Et c'est quelqu'un, j'avais une amitié qui l'a coupé tout d'un coup, comme s'il avait paniqué, comme si, il n'arrivait pas à assumer. Et qu'est-ce que vous pouvez sentir sur ce monsieur ?
0: Ben, vous savez, vous vous souvenez quand je vous ai dit, vous en souvenez, je vous ai dit ça peut être une amitié.
1: D'accord.
0: Ça peut. Mais on me répète, mon guide me répète, surprise, surprise, surprise. Bon, c'est un monsieur qui n'était pas prêt. Je vais regarder son état d'esprit.
1: Oui, oui.
0: Vous lui avez fait peur. Vous lui avez fait peur dans son... Voilà, vous êtes d'accord avec moi.
1: Vraiment, exactement. Vous êtes dans le juste, mais 100%.
0: Vous l'avez fait peur. Oh, mais écoutez, si vous l'avez fait peur, désolé de vous dire, mais c'est pas l'homme qu'il vous faut. Ah, voilà.
1: D'accord.
0: Voilà.
1: Et ouais, effectivement.
0: Si je regarde son état d'esprit, oui, vous lui avez fait peur, il n'a pas su prendre des initiatives et il reste dans le silence. Mais, ouais, il traverse une épreuve, il regrette. Hein.
1: Il regrette, oui, oui.
0: Il regrette. Mais et vous pouvez peut-être

0: Addiction,
1: un menteur.
0: Une ou deux choses.
1: Oui.
0: Oui. Et puis ça, ça me gênait.
1: Ah ben voilà.
0: Surtout à l'alcool. À l'alcool, et puis, oui, je vais me soigner. Maintenant, je ne vais plus les voir, cette bande. Mm. Et puis, autour de son anniversaire, il était avec eux et il rebuvait. Et j'ai vu,
1: ben
0: et
1: voilà.
0: Puis là, alors, voilà. Mm. Ça ne m'a pas...
1: Donc, on est vraiment dans le vrai, on est vraiment dans la justesse. Merci, mes guides. Hein, merci à cette consultation. Voilà. Donc, il faut pas, on tourne la page, on voit très bien que vous avez été déçu, on ferme cette boucle et on ouvre le cœur, je vous le donne, on ouvre le cœur, comment qu'on fait? C'est les jeunes qui font ça, on ouvre le cœur, je vous le donne, mettez du vert, regardez, moi j'ai du vert aussi. Non, ça c'est bleu, mais j'ai du vert. Donc, je vous envoie du vert.
0: Je porte beaucoup de couleurs, je porte beaucoup de couleurs, du jaune,
1: mais du vert actuellement.
0: Du vert, beaucoup, c'est mes couleurs préférées, le vert, le jaune.
1: Voilà, le vert c'est très joli, mais vous il faut, et puis je vous rééquilibrer un petit peu votre chakra vert. Alors ce que vous pouvez faire également, sous votre oreiller, mettez une pierre roulée verte.
0: D'accord. Alors, d'accord.
1: Une pierre roulée verte, c'est pas forcément que ce soit une émeraude, hein. Je peux vous en donner une autre, hein. Attendez, je cherche. Vous pouvez prendre une chrysoprase, vous pouvez prendre une chrysoline, vous pouvez prendre tout ce qui est dans le chryso. Voilà. Hein, une pierre roulée, peu importe. Vous pouvez prendre une calcite qui a des pierres vertes également. Elles sont jolies, les pierres vertes. Une aventurine. J'adore l'aventurine. Ça, c'est pas mal. C'est la pierre du cœur. L'aventurine, c'est vraiment la pierre du cœur. Donc, voilà. Achetez ça, mettez sur la poitrine. Vous savez ce que vous pouvez faire avec l'aventurine? Vous achetez dans votre pierre roulée et vous la mettez dans votre soutien-gorge.
0: D'accord, l'aventurine. Alors j'y pense.
1: D'accord.
0: Allez en acheter une. C'est très bien. Je vous fais encore une question.
1: Bien sûr.
0: Si c'est possible. Alors je m'occupais d'une cantine scolaire. Et puis. Moi, j'ai donné mon congé parce que il fallait avoir une formation en pédagogie pour donner à manger à des enfants. C'est des nouvelles directives, vous voyez. Et moi, je l'ai un peu mal pris après 15 ans que vous fonctionnez toute seule. On vous met quelqu'un à la rentrée qui a une petite formation et qui va diriger votre cantine que vous aurez toujours dirigée. Et là, j'ai donné mon congé et je devrais faire encore un mois. Est-ce que vous me voyez le faire ou je vais pouvoir trouver un accord avec mon médecin traitant? Parce que c'est quand même quelque chose qui est psychologiquement très dur à supporter.
1: Vous le ferez. Pour moi, il y a une terminaison, hein.
0: Oui, alors là, je vais finir à la fin septembre. Mais peut-être que pendant une ou deux semaines, je vais trouver un accord avec le médecin traitant, vu que pour recommencer à la fin de ce mois, ça m'est très difficile. C'est comme si j'étais devant un mur, vous voyez. C'est humiliant que l'autre personne reprenne tout ça et puis que, ben voilà, il y a
1: une considération. Alors,
0: pour ma personne.
1: Oui, mais c'est logique, hein. C'est tout à fait logique. On voit très bien que vous avez des émotions qui sont marquées.
0: Oui.
1: Et en allant chez votre médecin traitant, vous pouvez lui en parler, qui va vous mettre, si c'est un bon médecin, voilà ce que moi je reçois. Il peut vous mettre en burn-out, il peut vous mettre un arrêt sur les émotions. Je suis pas médecin, mais moi je vois de toute façon qu'il y aura un arrêt et puis que ça va s'arrêter. Hein. Mais la guérison dessus, il y a autre chose. Ah oui, parce que là on voit très bien, vous vous sentez agressé. Hein. On parle d'agression. Hein.
0: Oui.
1: Et de cette agression, le divorce est sorti, donc vous quittez cette entreprise pour aller dans un renouveau. Hein.
0: D'accord. Au niveau financier, est-ce que d'ici l'automne, ça ira mieux, que je vais redonner le tour, parce que bon, juillet, août, c'est toujours un peu difficile, parce que j'ai moins de cours, j'ai moins de travail.

0: Et là, je donne des cours
1: Alors,
0: de français.
1: ça va revenir. J'estime, ça
0: Ça va
1: revient.
0: revenir.
1: Moi, je ne vous vois pas. Mais oui, je ne vous vois pas. Vous sortez en alpha. Vous sortez en alpha.
0: D'accord.
1: Effectivement, il y a la réussite dessus. Hein. Vous êtes une femme sage. Peut-être se serrer un petit peu la ceinture pendant quelque temps, mais ça revient.
0: Oui.
1: Je vois très bien que ça
0: D'accord.
1: revient. Vous aurez de nouveau un équilibre. Oh, peut-être pendant un mois, hein, 1 ou 2 mois. Il faut compter de toute façon.
0: D'accord.
1: Oui,
0: Alors,
1: vous avez un équilibre. Vous n'avez personne qui vous
0: d'accord.
1: aide?
0: Disons que moi, je cherche par moi-même. Bon, j'ai un travail la nuit, dans les soins. Et à part ça, eh ben, je cherche des élèves pour donner des cours de français, des choses comme
1: Des cours
0: ça, des
1: personnels,
0: appuis
1: ouais,
0: scolaires.
1: bah si, si, si.
0: Exactement. Puis là, j'en ai déjà quand même 6, hein, voire 7. Et eh ben, j'espère que le bouche à oreille va fonctionner et que je puisse en
1: Ça va
0: avoir encore pour
1: fonctionner,
0: plus
1: ça va
0: tard.
1: fonctionner, je vous assure, parce qu'on voit très bien. Et quand j'ai sorti ces cartes, on voit très bien la rencontre, un homme qui va venir vous donner cette situation stable. Mais financièrement, oui, ça va fonctionner. Il nous reste
0: Ça va
1: 4 minutes
0: fonctionner.
1: pour vous dire, voilà, pour vous dire
0: Oui.
1: merci. Merci pour cette
0: En tout
1: belle
0: cas,
1: consultation.
0: oui,
1: Hein.
0: en tout
1: Et
0: cas, c'est moi
1: n'hésitez pas à
0: qui
1: me
0: vous
1: rappeler en
0: remercie.
1: privé pour que
0: C'est moi
1: tout
0: qui
1: se
0: vous
1: passe
0: remercie
1: bien.
0: pour cette belle consultation. Je remercie
1: Merci.
0: CVM3. Et puis, eh ben, j'aurai du plaisir de vous parler à l'arrière un de ces jours.
1: Ah ben
0: Vous
1: j'espère bien, mais
0: paraissez
1: j'espère
0: très
1: bien. Hein?
0: pertinent.
1: Avec grand
0: Vous
1: plaisir, hein? On
0: paraissez très
1: regardera pour cet amoureux qui va
0: pertinent.
1: arriver. D'accord?
0: D'accord. Victoire, je vous souhaite une belle soirée. Je
1: Moi
0: vous
1: aussi.
0: embrasse et puis à tout bientôt. Et merci pour ce que vous faites.
1: Merci, merci, moi aussi. Douce
0: Merci.
1: soirée à vous et gardez plein de
0: À vous toutes.
1: projets. D'accord? À
0: Oui.
1: bientôt. Au
0: Et
1: revoir.
0: c'est ce qui fait vivre. Merci beaucoup. Au revoir,
1: Moi
0: Victoire.
1: aussi, merci. Eh bien voilà, notre petite soirée s'achève. J'ai été vraiment contente de vous retrouver. On se retrouve d'ici 3 ou 4 jours, hein, en espérant que vous serez tout aussi nombreuses de m'avoir écouté, de me consulter à l'arrière. Et avant de vous quitter, une petite phrase de l'âme. La peur et les doutes peuvent entraver la prise de décision. Libère-toi de tes émotions en te connectant à ton cœur, en faisant confiance à ton intuition et en te rappelant que tu es guidé et soutenu à chaque étape. Ça, c'est la petite phrase de l'âme au sein de votre énergie pour vous faire du bien, pour vous, comment dirais-je, pour vous annoncer une belle nuit tout en douceur et de se revoir quand même très invite. Les personnes qui m'ont écouté, je les attends demain à l'arrière pour régénérer, rééquilibrer surtout vos énergies qui sont, ben, qui sont déséquilibrées et qui en ont vu ce soir. Au plus profond de ton être, tu es lié à l'infini, cultive ta spiritualité et explore ta connexion avec le divin pour trouver la paix, la guidance et l'épanouissement spirituel. Victoire, code 831, vous souhaite plein de belles choses, vous souhaite une douce nuit surtout et vous souhaite de très belles consultations, surtout sur TVM3. Sachez que TVM3 est un bon site, un beau site avec des experts de qualité. Donc, je vous souhaite une très belle nuit, une douce nuit, et je vous dis à bientôt. Victoire.

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La médiumnité, c'est un peu une affaire de famille. On a toujours eu plein de gens, on va dire, un peu branchouilles, un peu bizarres, un peu rigolos, un peu, voilà. Quand j'étais petite, c'était banal. Donc en fait, on n'a jamais marqué la chose comme si c'était exceptionnel. Et de l'autre côté, du côté paternel, bah, au contraire, c'était un personnage, mon père est quelqu'un qui était anticlérical, anti-philosophie, anti tout ça. Donc on n'en parlait pas. Extrêmement terre à terre. Je n'ai pas eu d'éducation religieuse en rien. Et je crois que toute ma vie, ce qui me caractérise, c'est ce côté instinctif. D'abord, j'ai jamais voulu être médium. J'ai jamais été fascinée par ce monde-là. Mes premières amours, c'était surtout tout ce qui était du domaine des arts. Donc j'ai fait 7 années d'histoire de l'art et d'art plastique, et avec une spécialisation en conservation du patrimoine, notamment des livres anciens et des bibliothèques. Donc ma première expérience de mort imminente, donc elle est arrivée quand j'avais 14 ans. On était en vacances dans notre maison familiale en Auvergne. C'était le soir, j'étais avec ma grand-mère et mon frère. On avait regardé un film et tout ça, et ma grand-mère dit « Ah, ben, j'aimerais bien boire un petit café avant d'aller me coucher, tout ça. » Bon, ok. Puis on descend à la cuisine, et quand on arrive dans le hall de la maison, il y avait un lampadaire en fer forgé, et il était éteint. Mon frère était resté à l'étage, lui était parti se coucher directement. Ma grand-mère allait s'occuper du lampadaire, j'ai dit « Non, non, laisse-le. » Et puis moi, j'avais un petit travers, c'était que j'adorais cavaler de nu-pied, tout le temps. C'était une petite sauvageonne. Donc en fait, je suis passée sous le lampadaire pour regarder sous l'abat-jour. Je voyais rien. Et en fait, j'ai eu la mauvaise idée, c'est de carrément coller ma main, en fait, de mettre ma main autour de l'emplacement où il y avait l'ampoule. Et la mauvaise blague, c'est que quelqu'un n'avait pas débranché la prise, avait laissé allumer. Et du coup, mon doigt a été attiré d'un seul coup dans le logement où devait se trouver l'ampoule. Alors, c'est immédiat, c'est-à-dire que tu as l'électricité qui te court à l'intérieur avec une violence. C'est atroce, c'est une douleur inimaginable, parce que comme j'étais pieds nus et que le sol carrelé était humide, ça faisait circuit fermé. Donc tout de suite, j'ai entendu un énorme boum. C'est le cœur qui s'est mis à exploser sous l'influx électrique. Et moi, je me suis mise à hurler comme dans un film d'horreur. En fait, aussi sec que j'étais hors de mon corps. Mais bah, on s'en fout, hein. Tout le monde, tous les émistes disent oh, « bah, on s'en fout de son corps bah, ». A priori, moi, c'était pareil. Enfin, je me souviens que ça ne m'intéressait pas tellement. Ce qui m'a par contre frappé, c'est que je me suis tout de suite décalée de la scène. Je suis restée au sol. Il n'y a pas eu genre « on s'envole, flap-flap, l'ange arrive ». Non, rien. Je suis restée vraiment au ras du sol. Mais surtout, j'étais assez étonnée parce que tout de suite, il y a eu un bien-être. Tout ce qui est peur, colère et tout ça, terminé, fini. Et je voyais à 360 degrés. C'est-à-dire que tu as tout de suite la notion que tu n'as pas de corps, il n'y a pas les trous des yeux et tout ça. Mais pendant ce temps-là, je continue à voir la scène, hein, ma grand-mère qui essaie de me débloquer. Et alors, ce qui était amusant, c'est que je voyais surtout que, d'abord, première réaction, c'est que je vois que ma grand-mère, elle panique. Alors, comment je sais qu'elle panique? C'est qu'en fait, autour d'elle, je vois apparaître un espèce de brouillard. C'est ce que les gens appellent sans doute l'aura, donc cette espèce de nuage coloré autour de son corps. Par exemple, ben, je peux te dire, son corps est là et ça faisait une largeur comme ça. Avec des flashs rouges, le brouillard est rose et il y a des flashs rouges. Et quand je me concentre dessus, je ressens l'amour qu'elle a pour moi, qui est le rose. Et les flashs rouges, c'est sa panique, c'est sa peur, etc. Moi, je voulais la calmer et je voulais communiquer de la même façon. Sauf qu'elle, elle ne recevait rien du tout. Elle ne me voyait pas, elle ne m'entendait pas et elle ne me ressentait pas. Et en plus, elle était au ralenti. C'est comme si tu avais une vitre sans teint. C'est exactement ça. Tu frappes à la vitre sans teint en disant « Ouh, je suis là ». C'est comme être un fantôme. Mais en fait, ce qui est aussi troublant, c'est que je n'étais étonnée de rien. Et mon corps m'intéressait absolument pas. Je m'en foutais, je m'en suis plus du tout intéressée. C'est genre adieu. C'est, en fait, de l'autre côté, quand tu sors du corps, c'est comme sortir d'un costume. Ton vêtement, le soir, tu vas pas le poser sur le lit avec respect en lui disant « Mon chéri, attends-moi, je reviens demain ». Non, tu prends, tu te balances, demain t'en prendras un autre. Mais c'est exactement la même sensation. C'est pas moi du tout. Moi, c'était vraiment ce que j'étais en train de vivre, ressentir. Et surtout, cette conscience différente qui se remanifestait à nouveau. Cette grande paix. Et presque instantanément, j'ai senti une présence dans le hall. Et là, il y a un être de lumière qui est apparu, qui était couleur rose, rose fuchsia, rose tyrien. Et en fait, je me suis sentie attirée par lui et communiquée par la pensée et par les émotions aussi, par l'émotionnel. Et dégager énormément d'amour, alors ce qu'on appelle l'amour inconditionnel, c'est très galvaudé comme terme, mais imaginez que vous aimez passionnément une personne, et ben vous multipliez par 1 milliard et vous avez le sentiment de ce que c'est. C'est-à-dire que l'amour inconditionnel, c'est tellement intense qu'un corps ne pourrait pas supporter l'intensité. Ça le met en catalepsie. Donc, c'est un être qui n'avait aucun lien familial avec moi. C'est un être vraiment gardien. C'est un être accompagnateur qui est venu. Alors, ce qui est amusant, c'est que je sentais bien que je n'avais pas la même couleur que lui, hein, au niveau de la vibration et de l'âme, entre parenthèses. Et lui était très grand. C'est-à-dire que par rapport à moi, je pouvais dire que j'avais la sensation que j'ai presque 2 mètres de haut. Sauf qu'il n'avait pas de pied, il n'avait pas d'aile non plus, il était très lumineux et il avait une forme vague humaine.
Et donc l'être de lumière m'invite en fait à regarder vers le haut, dans ce hall d'entrée. Donc j'ai un espèce d'écran plat rectangulaire qui apparaît, avec les bords un peu floutés. Et là, il y a ma courte vie qui apparaît en rewind. C'est-à-dire qu'on part de mes 14 ans et on remonte jusqu'à ma naissance. Sauf que des fois, il y a des arrêts sur image que l'être de lumière, sensiblement, mentalement, peut faire. Ce sont des moments clés de ma vie, des moments de passage d'examen, de situation avec des personnes, et je peux ressentir en fait mon interaction avec l'autre. C'est-à-dire, qu'est-ce que ça a provoqué chez l'autre, ma réaction, mes mots, etc. Et en fait, je me tape la honte totale, quoi. J'ai la honte totale. Et je me rends compte que l'être de lumière ne me juge absolument pas. Et par contre, c'est moi, avec ma super conscience, qui me juge terriblement. Je me dis, mais j'ai pas expérimenté l'amour à fond, quoi. J'ai pas du tout... J'ai été nulle. En fait, j'ai été nulle. J'ai été mesquine, j'ai pas fait ci. Et en fait, tout est à l'aune de l'amour. Tout le temps, tout le temps, tout le temps. C'est expérimenter l'amour sous toutes ses formes. Et une fois que j'ai eu fait ce petit retour, on va dire, cette passage de revue, un truc comme ça, il me dit, bon, est-ce que tu es prête à partir? Mais pendant ce temps-là, derrière, je vois mon frère qui commence à descendre des escaliers avec son petit slip rouge pour dormir. Il commence à essayer d'aider ma grand-mère pour décrocher le corps qui continue de hurler et de trembler. Et elle est hyper au ralenti. Et à chaque fois, je le dis parce que le temps étant différent et que tout étant ralenti, je ne suis pas capable de te dire quel temps exactement il y a eu. À chaque fois, les gens me disent, ça a duré combien de temps? J'en sais rien, moi, peut-être entre 30 secondes à une minute. Tout ce que je sais, c'est que après, justement, je vais raconter les conséquences de

L'accident, c'est qu'il y a un moment où j'ai plus de réaction du tout. C'est-à-dire qu'à un moment, c'est l'arrêt, quoi, c'est fini. Surtout dans un corps d'une enfant de 14 ans, une circulation d'électricité comme ça, en circuit fermé, enfin, tu résistes pas très longtemps. Donc j'en reviens au moment où l'être de lumière me demande si je suis prête à partir. Je réfléchis, puis je dis, bah ok. Et quand je dis ok, d'abord j'ai l'impression qu'on commence à décoller, effectivement, ensemble. C'est comme s'il m'intégrait à lui et qu'on commence à partir dans un espèce de mouvement un peu comme ça. Et j'ai aussi la sensation qu'on m'ouvre le haut du crâne. C'est-à-dire, j'ai pas de crâne, mais à l'endroit où je suis censée avoir le haut de la tête, il y a comme une espèce de... Ouais, je dis toujours une douche, parce que c'est ça, d'information. C'est-à-dire, je passe d'amnésique à hyper consciente. Donc je retrouve des tas d'informations. Je parle souvent d'un zip parce que c'est ce qui s'en rapproche le plus. C'est-à-dire qu'on me donne un pack d'informations qui est complètement entremêlé, entrelacé. Physique, les vies antérieures, la vie actuelle, le sens de la vie, la connexion aussi à quelque chose. Les gens appellent ça Dieu, ce qu'ils veulent. Moi, j'ai pas de forme, j'appelle ça le grand tout, voilà. Et on a cette hyper-compréhension d'un maximum de choses. Et donc je pars avec cette hyper-conscience. Mais ce qui se passe, c'est que mon frère et ma grand-mère ont réussi à me décoller de ce foutu lampadaire. Et donc là, le corps, il tombe comme une pierre. Donc là, j'ai plus de réaction, plus rien. Mon frère fait massage cardiaque, enfin, il essaye de me ranimer et tout. Mais au même moment, moi, j'étais prête à partir. J'avais toutes ces informations qui me revenaient et je suis aspirée dans mon corps, mais comme dans un aspirateur. Et je m'encastre super mal. Et je vois rien, donc je suis complètement aveugle. Mon frère commence à me toucher pour me redresser, parce que je commence à reprendre vaguement conscience. Il me dit « bouge pas, c'est pas bon, il faut pas que tu bouges et tout ». Et en fait, quand il me touche, j'ai la sensation qu'il a des mains de cadavre, c'est-à-dire dures et froides et humides, qui me touchent, et ça me dégoûte. Je lui dis « mais je vais très bien », parce que moi j'avais toujours la conscience de l'autre côté, c'est-à-dire que tout allait bien, dans le meilleur des mondes et tout. Et donc au bout d'un moment, je finis par me réencastrer un peu mieux, et je commence à rouvrir les yeux vraiment physiquement et à réapparaître dans cette réalité-là. Et puis voilà, et l'expérience s'arrête là, il me redresse, bon, je tiens pas trop sur mes cannes. Il dit c'est bon, tout va bien, on va se coucher, on verra demain. Donc je suis partie me coucher sur ça. Je dormais avec ma grand-mère à l'époque dans la même chambre, et je me souviens que toute la nuit, c'était, je me dis, et qu'est-ce que je vais faire de ça? Faut surtout que je me taise, faut pas que j'en parle, faut que je me taise. Et puis un autre truc qui était terrible, c'est qu'en fait, dès que je m'endormais, j'entendais, mon corps avait enregistré, mes cellules avaient enregistré le hurlement. Donc il me le ressortait à chaque fois. Donc ça me réveillait toute droite à cause du hurlement. Et dans les jours qui ont suivi, bah, j'avais complètement changé. J'avais une conscience différente. D'abord, je voyais ma grand-mère, ma famille sous un autre jour. J'avais récupéré tellement de souvenirs, de mémoires, de trucs. Donc si tu veux, c'est un vrai chaos, mais c'est un chaos organisé. Mais je sais qu'il faut que je me la ferme. Donc c'est là où, par contre, dans les jours qui suivent, je change mon comportement et je commence à dire à tout le monde, tu sais, je t'aime, tu sais, attends, je vais t'aider, attends. Ils se disent, waouh, attends, l'électricité, ça lui a vraiment grillé le cerveau, en fait, elle est vraiment pas comme d'habitude, c'est pas normal. Donc c'est là où ma grand-mère trouve qu'il y a un truc un peu louche et elle me dit, bon, on va se faire un thé ensemble, puis tu vas me dire ce qui t'est arrivé, parce que je pense qu'il t'est arrivé quand même quelque chose. Moi, je veux pas lui parler. Et puis elle me dit, écoute, moi je vais te raconter quelque chose, et si ça ressemble, ben à ce moment-là, tu me le raconteras. Puis ma grand-mère me raconte une expérience de mort imminente qu'elle a faite, sauf qu'elle, elle a la classique, avec le tunnel, tout ça, qu'elle n'a pas voulu y aller, etc. Mais il y a la même amour inconditionnel qu'elle a ressenti. Du coup, ma grand-mère est devenue ma complice. Donc ça m'a aidée. Mais ensuite, comme je le dis, j'ai vraiment été un petit animal instinctif. Hein. C'est-à-dire que je reçois les choses au premier degré. Tout ce que je sais, c'est qu'il y a des gens, par exemple, bah, je ne les supporte plus. C'est-à-dire que je ne supporte pas qu'ils me touchent, je ne supporte pas qu'ils m'approchent. Ça me fait une vibration. Donc je recommence à avoir les mêmes perceptions que hors de mon corps. C'est-à-dire que c'est mélangé entre une teinte, une couleur, un ressenti qui est un sentiment, et presque ça génère presque une odeur. C'est-à-dire que les gens peuvent sentir le croupi, ou ils peuvent sentir, ou par exemple, ils peuvent être noirs. C'est-à-dire qu'on voit que, et ce que j'appelle les crapauds, c'est-à-dire qu'au fond d'eux, j'entends grouiller des crapauds. Ou des fois, il y a des gens qui ont l'air très propres sur eux, très bien et tout ça, et en fait, je me rends compte qu'il y a quelque chose qu'ils cachent, et ce truc qu'ils cachent, c'est pas agréable, quoi. C'est pas agréable, en fait, je me sens pas à l'aise avec. Ou les gens mal à l'aise, par exemple, les gens mal à l'aise me mettent mal à l'aise, parce que je ressens leur malaise, et que comme ce sont des gens qui ne s'assument pas bien, et ben du coup, c'est compliqué parce qu'ils jouent toujours un jeu de masque. Ils changent sans arrêt de masque. Et j'ai envie de leur dire, stop, arrête-toi. De toute façon, ça ne marche pas avec moi. J'ai pas de temps à perdre à essayer de jouer avec un de tes masques. Donc du coup, ça me met mal à l'aise.
Mais l'avantage que j'ai, c'est que j'ai une enfance, une jeunesse très solitaire. Par exemple, je n'aime pas du tout, je n'aime pas du tout aller avec les personnes de mon âge. J'ai toujours préféré les adultes. D'une certaine façon, c'est plus facile à gérer. Et puis surtout, je suis quelqu'un qui est tout le temps dans la nature. C'est-à-dire que je cavale tout le temps, tout le temps. Je suis une vraie sauvageonne. Donc ça me sauve. Je préfère la compagnie des animaux et des plantes plutôt que celle des humains. J'évite les humains. Ensuite, toute ma scolarité et tout ça, ça a été très douloureux. Ça a été très compliqué et très douloureux parce que j'arrive pas à avoir d'amis, j'ai pas les mêmes systématiques. Les garçons, les filles sont intéressés pour avoir des histoires et se rouler des patins dans les soirées et tout ça. Et moi, ça m'intéresse pas. Je me pose de grandes questions existentielles. Qu'est-ce que c'est que Dieu? Qu'est-ce que c'est la connexion à l'autre? Qu'est-ce que c'est l'animal? Pourquoi je vois l'aura des plantes? Pourquoi les plantes communiquent avec moi? Pourquoi je ressens la souffrance, etc. Donc en fait, j'ai pas le temps de vivre une adolescence ou une jeunesse. D'ailleurs, ça ne m'intéresse même plus. C'est terminé. Ensuite, donc, on a la deuxième. Quand j'ai eu 15 ans, la deuxième expérience de mort imminente, quand j'ai eu 15 ans, alors là, c'est en fait, j'ai été très malade. Comme j'ai une maladie génétique, j'ai un système immunitaire pourri, je suis une vraie passoire, donc je suis tombée, j'avais une fièvre de cheval et tout, je souffrais, je me souviens, dans mon lit, c'était l'horreur. Et il faisait nuit, on m'avait éteint toutes les lumières. Et tout d'un coup, je sens que je sors de mon corps. Alors cette fois-ci, c'est pas comme la dernière fois. C'est-à-dire qu'il y a une espèce de torsion. C'est-à-dire que je suis couchée, mon corps est comme ça. Moi, je suis dans le même sens que mon corps. Je sors et je me retourne, en fait, pour être face à mon corps et me retourner à nouveau parce que l'être de lumière est au pied de mon lit. Cette fois-ci, le même qui était venu me chercher quand j'avais 14 ans et qui me propose de venir à nouveau et qui me dit « Tu pars quand tu veux. Tu viens quand tu veux. » Et en fait, quand il me dit ça, je reçois deux informations. C'est que je peux partir maintenant, mais que dans le futur, dans ma vie, quand j'en pourrai plus, quand je serai malade, quand ce sera trop l'horreur, j'aurai le droit de partir quand je veux. Il n'y a pas de contrainte. Et je ressens l'être de lumière, je ne me concentre pas sur lui, je me concentre sur l'obscurité tout d'un coup qui me surprend. Je prends peur parce que j'avais très peur de l'obscurité. Et du coup, je retombe dans mon corps. Mais alors vraiment, là, j'ai fait volte-face et boum, je retombe dedans comme une pierre dans un fond de trou. Et il y a à nouveau les souffrances, les douleurs qui me reprennent. Puis la troisième, c'est à 16 ans. Donc à 16 ans, j'étais devenue un être un peu étrange. L'école classique, tout ça, ça se passait pas bien du tout. J'étais en révolte tout le temps. En plus, pour moi, revenir ici, c'était revenir en enfer. C'est-à-dire que je suis passée d'un monde idyllique et merveilleux à l'enfer. Il y avait la haine, la colère, les guerres, l'égoïsme, tout, et je comprenais rien de tout ça. Et donc, du coup, j'ai atterri dans une école privée où on développait, c'était une école Steiner, où on développait la personnalité, on se reconnectait à la nature. Sauf qu'il y a un truc, c'est que moi, je suis arrivée là-bas, j'avais 16 ans. Eux, ils se connaissaient tous depuis la petite enfance. Donc moi, j'étais l'élément à abattre, c'est-à-dire que pour m'intégrer, il fallait me bizuter. Donc c'est ce qu'ils ont décidé de faire avec le jeu du foulard. Et donc un soir, ils m'ont dit, ouais, Chirinsky, si tu veux t'intégrer, qu'on t'embête pas, tu fais le jeu du foulard. Ils disent, ouais, de toute façon, t'es pas cap, machin et tout. Puis je dis, mais enfin, c'est complètement con votre truc, je vais vous le faire. Enfin, pour moi, ça voulait rien dire. Puis en plus, mourir, ça voulait plus rien dire non plus pour moi. Donc du coup, je leur ai fait leur satané jeu pour qu'ils me foutent la paix, en fait, dans l'idée. Et ça s'est très mal passé. En fait, ce qui s'est passé, c'est que j'ai fait tout le protocole que je n'explique pas parce que c'est un truc hyper dangereux. Et la preuve, c'est que ça a mal tourné avec moi. C'est-à-dire que j'ai pas repris conscience avec juste les petites gifles qui te donnent normalement. Donc, du coup, panique à bord. Mais moi, je m'élevais tranquillement au-dessus de mon corps. Et je me souviens être arrivée, on était à l'extérieur, on était en stage dans le Jura. Et je me souviens être arrivée à l'extérieur dans les branchages d'un grand pin au pied duquel on se trouvait. Et je les entendais et je les ressentais. Et il y en avait qui me donnaient des coups de pied dans les jambes. « Ouais, Chirinsky, allez, réveille-toi, réveille-toi. » Puis je voyais bien que mes lèvres devenaient... Parce qu'on peut faire des gros plans. Tu peux faire des gros plans sur ce qui t'intéresse, puis ensuite revenir à nouveau au plan général. Et donc, je voyais bien que mes lèvres commençaient à cyanoser et tout ça. Puis finalement, il y a un jeune homme qui s'est mis à genoux à côté de moi et qui a eu la peur de sa vie et qui a dit « Vanina, déconne pas, reviens. » Et il a pris en fait le torse, il l'a frappé au sol et ça a fait repartir en fait. Et la circulation sanguine est repartie, je pense que le cœur du coup aussi. Et ça a été une douleur, mais atroce, pareil. J'ai les douleurs physiques, je comprends ce que c'est. En fait, se ressusciter, ça, c'est pas terrible. Parce que là, en fait, t'as toute la circulation sanguine qui reprend, tout ton corps est un tas de fourmis, et tu sens plus rien. T'as plus de circulation, t'as plus rien, donc t'as plus conscience de ton corps, mais ça revient. Je pouvais plus marcher, tout le monde s'est égayé, m'ont largué sur le carreau parce qu'ils ont eu peur. Et je me souviens être retournée toute seule au campement, on était dans un camping. Et le lendemain, en fait, j'étais encore plus en colère. Je me suis dit, en fait, c'est tous des connards, à part ce jeune homme qui avait une vraie belle intention. En fait, je suis revenue pour ce jeune homme parce que lui, il y a mis une vraie belle intention. Je ne voulais pas qu'il soit traumatisé parce qu'il allait assister si je mourais. Donc, je suis revenue pour lui, Alexandre. C'est toujours mon ami, Alexandre, qui vit maintenant au Canada. Donc, du coup, le lendemain, je suis allée les voir. C'était le petit-déj.
Et je me souviens que j'ai pas fait de quartier, en fait. J'ai dit, toi, t'as pensé ça, toi, t'as fait ça, etc. Et ils m'ont dit, mais c'est pas possible parce que t'étais allongé par terre, tu réagissais plus, tu pouvais pas nous entendre, on a essayé, ou alors tu faisais semblant. J'ai dit, non, je fais pas semblant. Puis j'ai dit, je peux pas savoir ce que tu penses, mais je m'en fous. De toute façon, j'ai dit, je m'en fous de ce que vous pensez de moi. Donc ça, c'était 16 ans. Et puis ensuite, j'ai plus rien eu. Enfin, après, j'avais des rêves prémonitoires, j'avais des rêves initiatiques. J'avais l'être de lumière qui revenait la nuit dans les rêves pour m'initier, pour me répondre à des questions, des questionnements que j'avais la journée. Donc je le reconnaissais parce qu'il avait la même vibration, la même couleur, etc. Donc c'était passionnant. Il m'a fait une leçon sur qu'est-ce que c'est que Dieu, ou la différence entre l'amour et la haine, etc., etc. Des tas de leçons pour que je comprenne mieux. Mais par contre, ça ne réglait pas mon problème du fait que moi, pour moi, j'aurais dû partir et que j'étais toujours... Enfin, j'étais toujours incarnée et que c'était insupportable. Donc c'était ça un peu le côté antinomique, c'est-à-dire que d'un côté, tu es en rébellion totale et en colère totale, et de l'autre côté, on t'a exprimé que l'amour inconditionnel et l'amour, c'est la seule chose qui compte dans une vie. Donc c'est très compliqué à faire que ces deux choses, ta souffrance d'être revenue et le fait que tu veux devenir meilleur et faire une meilleure expérience de vie, c'est très compliqué de gérer les deux. Et ensuite, la dernière, je l'ai faite donc en 2017. Donc j'avais plus d'une quarantaine d'années, je crois. Hein. Je travaillais à l'époque en prison, en maison d'arrêt à Ajaccio. J'enseignais les arts plastiques aux personnes détenues. Et en fait, j'ai fait un malaise cardiaque en plein cours. Donc les détenus m'ont sauvé. J'avais juste un talkie-walkie, donc ils l'ont pris, ils ont appelé. Il y en a un qui a essayé de repomper pour que je revienne et tout ça. Et puis je suis partie en fauteuil roulant aux urgences. Arrivée aux urgences, je me souviens, c'était en plein mois de janvier, il faisait un froid monstrueux. J'étais dans ce fauteuil roulant à l'entrée et les portes s'ouvraient, se fermaient, donc mon corps était en train de geler, en fait, tranquillou. La souffrance était tellement atroce que même les antidouleurs, j'avais en perfusion deux antidouleurs post-opératoires dans les veines et rien ne calmait. Mais étonnamment, au bout d'un moment, j'ai ressenti que mon corps, une fois de plus, il pouvait plus tenir. C'est-à-dire moi, je peux plus encaisser cette souffrance. Et en plus, je faisais une respiration qui me permettait de calmer la douleur, mais en fait, ça m'a fait sortir de mon corps. Et donc, j'ai commencé à partir. Je me souviens avoir posé ma tête contre le mur et lâché, en disant, bon, je m'en fous. Maintenant, je veux pas rester de toute façon, c'est trop de souffrance. Et là, il y a une voix qui me dit à l'intérieur, attends, avant de partir, on veut que tu aies, cette fois-ci, tu vas avoir le choix. C'est-à-dire que c'est toi qui décides si tu restes ou si tu pars. Et on me montre une image, c'est-à-dire qu'on me montre une image qui est un espèce de millefeuille, gris, poussiéreux, comme si on avait condensé des toiles d'araignées et qu'on les avait mis en strates. Et puis, ondulées, je me souviens, très fines. Et il me dit, voilà, ça c'est le monde dans lequel tu vis, c'est vraiment la réalité, c'est pas toi qui te l'invente, c'est pas toi qui es négative. C'est vrai qu'actuellement, la réalité est très lourde, très pesante et très grise, très déprimante. Par contre, si tu arrives au quotidien à te concentrer sur des petites choses, et les petites choses, c'est... Je voyais une feuille d'or apparaître au milieu de toutes ces strates grises et voilà, de toiles d'araignée, et je me concentre sur la strate d'or, de feuilles d'or, et on m'envoie des images où je me vois, par exemple, un feu rouge, en train de dire un jour à une dame « J'aime beaucoup votre t-shirt, ça vous va très bien, ou votre robe, votre truc », donc des petits compliments comme ça, qui ont l'air tout à fait anodins, et en fait, ça crée du bonheur. Et la réaction de la personne me provoque du bonheur. Et on me dit, en fait, c'est que sur ça que tu dois te concentrer pour traverser ce quotidien gris et poussiéreux, pour que tu puisses tenir. Donc, je suis revenue tout de suite. Et alors, les infirmiers m'ont dit, parce qu'ils m'avaient, en fait, ils m'avaient gardé dans l'entrée, parce qu'ils étaient inquiets, parce qu'il n'y avait pas de place, et qu'ils sentaient que j'étais pas bien. Donc, ils voulaient m'avoir à l'œil tout le temps, tout le temps, tout le temps. Mais ils m'ont dit, il y a un avant et un après. C'est-à-dire qu'au moment où vous êtes revenue, vous avez recommencé à parler aux gens, à sourire, vous avez fait des blagues. Moi, je m'en souviens pas du tout. Hein. Vous avez fait des blagues, vous avez même demandé à un monsieur qui demandait pour uriner un urinoir. Enfin, vous êtes occupé de tout le monde d'un coup, de votre fauteuil roulant. On n'a pas très bien compris ce qui s'était passé, mais on voit, hein, qu'il y a eu un changement. Mais qu'est-ce qui s'est passé? Et moi, je n'ai pas dit. Donc, du coup, voilà. Ça, c'était la dernière. Et juste après, en plus, je suis passée en examen. Et le docteur m'a dit, bah, votre corps est si épuisé, si brûlé, qu'on n'est pas sûr que vous teniez la fin de l'année. Donc, vous allez sans doute mourir. Je vais être cash avec vous. Vous avez de grandes chances de mourir avant la fin de l'année. Donc, il faut faire quelque chose pour vous parce que vous avez épuisé vos énergies. On ne sait pas par comment vous tenez, mais on pense que vous tenez que par le mental. Et vous avez un mental incroyable. Et en fait, ce n'est pas le mental incroyable, c'est ces expériences qui font que l'âme est en hyper-vie. Mais j'ai découvert qu'il y a une question de temporalité, mais il y a aussi une question de développement du corps. C'est-à-dire que ton corps, pour pouvoir encaisser certaines ouvertures de conscience, il faut qu'il soit lui-même arrivé à un taux vibratoire d'un certain niveau, sinon il tombe malade. Donc du coup, c'est tout au long de ma vie, on m'a défait de nouveaux sujets, en disant « Bon, t'as passé ce petit chapitre, bah, alors maintenant on va pouvoir t'apprendre un autre truc. Allez, c'est parti !» Et je pense que je suis encore en train d'ouvrir certains chapitres qui m'ont été donnés dans cette expérience. J'arrêterai jamais jusqu'au bout, je pense.
C'est pour ça qu'on peut pas avoir. Enfin, j'arrive même pas à imaginer comment on peut être prétentieux, quoi. C'est affreux, cette expérience, elle m'a encore plus montré mon imbécilité d'être incarnée. C'est-à-dire que je n'y comprends rien. Je suis aveugle, je suis sourde, je suis muette, je suis malhabile. Je m'y prends comme un manche, des fois je me prends les pieds dans le tapis. Eux, ils me disent des trucs, et moi je les entends pas, ou je les vois pas, ou je comprends pas. Donc en fait, le corps est quelque chose qui nous réduit beaucoup à l'animalité, mais dans le mauvais sens du terme. C'est-à-dire que les animaux, moi j'ai découvert que les animaux ont une connexion très forte en fait à l'information de l'univers, etc. Et nous, on coupe ça, on coupe cet instinct. Alors, cette fameuse question de dire c'est la chimie du cerveau qui fait quelque chose et tout. Alors, d'abord, en premier, la réalité hors du corps, c'est imagine que tu aies justement ta caméra qui soit floue, tu t'en rends pas compte. Mais quand tu sors de ton corps, tu dis « Waouh, je suis en 4K d'un seul coup hein ». C'est exactement pareil. Donc c'est une hyper-réalité. D'abord, ça va beaucoup plus vite. Et puis ensuite, il y a un autre truc, ce qu'il ne faut pas oublier, c'est que moi, je reste au niveau du sol dans cette expérience. Donc il n'y a pas la lumière, le tunnel, les petits oiseaux, les fleurs. Moi, je suis sur le sol, au concret, hein, dans la maison. Et je vois mon frère, alors que mon corps, là, pour le coup, il est… Et ça y est, il est éteint. Mon frère descend, je suis capable de décrire à ce moment-là la couleur du slip qu'il avait, etc. Alors ils vont dire, bah oui, mais tu l'as vu après, quand tu es revenu, etc. Oui, sauf que je le décris, je lui dis, bah t'es descendu à ce moment-là, ma grand-mère, elle a fait tel geste pour essayer de me décoller, alors que je ne pouvais pas le savoir. Donc tout ça, ce sont des détails précis où je n'étais pas consciente. Parce que mon corps, il fait dos à l'escalier quand mon frère descend. Or, la vision que j'ai, ce n'est pas mon frère qui m'arrive dans le dos, c'est mon frère comme si j'étais observateur de loin. Donc déjà et d'une, et puis deux, des tas de petits détails qui peuvent prouver que, a priori, j'étais bien là sur la scène du crime, entre parenthèses. Mais personnellement, à l'arrivée, je ne fais pas une expérience pour convaincre les autres, on m'a fait faire une expérience, c'est ma réalité, ma vérité, c'est pas celle des autres. Donc moi, je ne fais que témoigner, et je la propose, et les gens en font ce qu'ils veulent. Cette question-là, je comprends que vous vous la posiez, c'est légitime, c'est bien même, il faut que vous vous la posiez. Il faut qu'il y ait du doute, parce que le doute, c'est rechercher par soi-même les réponses. Et c'est exactement ce qu'on m'a demandé de dire. C'est-à-dire, je ne reviens pas avec une vérité, et ça, c'est super important pour moi. Je ne reviens pas avec une vérité. On m'a fait vivre une réalité qui est la mienne, qui correspond à Vanina, ce personnage, etc., et qui sort de son corps, etc., etc. Ça arriverait à une autre personne, toutes les EMI ne se ressemblent pas, par contre, le but central, c'est l'amour inconditionnel. Voilà, et c'est tout ce qu'il y a à voir. Ça prend toutes les formes possibles, c'est polymorphe. Par contre, le centre, le message central, c'est toujours le même, même sur certaines EMI négatives. Ce qui est amusant, c'est que donc, quand je reviens, tous mes repères classiques sont explosés, notamment par rapport à, on va dire, aux relations intergénérationnelles. Et puis, rapport à l'autorité, c'est-à-dire que bah, le rapport à l'autorité, bah, zéro, ça ne veut plus rien dire pour moi. Donc, moi j'ai un père extrêmement autoritaire, c'est-à-dire que c'est à la Corse, hein, c'est-à-dire qu'on obéit, et c'est lui le patriarche, etc. Et ma mère, elle, en fait, ma mère s'est révélée plus tardivement, j'ai découvert qu'en fait, elle était aussi médium, qu'elle voyait l'aura des personnes, mais elle le planquait. Donc, ma mère était beaucoup plus subtile, on va dire. C'est pour ça que j'avais un meilleur lien avec ma grand-mère, sa maman et ma mère. Et donc, c'est comme ça que j'ai découvert qu'en fait, c'est un peu ligné. Donc c'est assez amusant, parce qu'en fait on avait tous des choses différentes, mais avec les expériences de mort imminente, moi ça a complètement explosé. Par contre, on a ce rapport-là à l'autorité qui crée des vrais problèmes, parce qu'à l'école par exemple, je ne vois pas pourquoi je devrais obéir à quelqu'un. C'est-à-dire que l'amour inconditionnel pour moi c'est pas une blague, hein. C'est hyper sérieux, c'est-à-dire que mon idéal il est hyper pointu, hyper haut. Quelqu'un qui n'est pas juste, par exemple les injustices, je ne peux plus les supporter. C'est-à-dire que quand j'avais des professeurs qui, par exemple, martyrisaient les élèves ou des choses comme ça, ben, j'avais le syndrome de Zorro. C'est-à-dire que j'allais me faire emplâtrer à leur place ou quand des professeurs, je sentais... Alors il y avait un truc aussi, c'est que je sentais le désarroi des professeurs. C'est-à-dire que je les ressentais. Or le professeur, si le professeur était injuste ou qu'il était mal, je savais qu'il était mal ou injuste parce qu'il était mal et qu'il avait un drame ou un truc comme ça, je le ressentais. Je ne pouvais pas mettre des mots ni des images dessus, mais je le ressentais très fort. Donc je défendais le professeur contre mes camarades. Donc je me faisais détester par mes camarades en disant « Oui, toi tu veux être la chouchoute, etc. » Mais donc tout était à l'envers, tout le temps, tout le temps, tout le temps. Donc j'étais tout le temps dans la bagarre, j'étais tout le temps dans redresser les torts, dans tout ça. C'était une vraie souffrance. Simplement, il y a des gens avec qui j'ai des vraies connexions. C'est-à-dire que, par exemple, ma mère, je me souviens, très vite, j'ai eu des flashs. Quand j'étais avec elle, j'avais un sentiment, je sais pas, qu'on ne se connaissait pas que de cette vie-là. Parce que comme on m'avait rendu quelques autres vies,
dans mes souvenirs, il y avait des images, des flashs. Il y a des endroits que j'ai retrouvés, hein, en plus, avec des choses concrètes, des indices concrets. Et ma mère et moi, du coup, on s'est toujours dit qu'on était deux vieux briscards et qu'on avait énormément fait de vie ensemble. Par contre, bah, dans ma famille, il y en a avec qui, malheureusement, il n'y a pas cette connexion. Par exemple, j'ai une sœur pour qui j'ai une passion, j'avais une passion dévorante, qui, la pauvre, bah, ça l'encombrait terriblement. C'est-à-dire que c'est ma sœur aînée de 5 ans, je lui cassais les pieds tout le temps quand j'étais petite. Je ne voulais jamais qu'il lui arrive quoi que ce soit, je voulais toujours la protéger, etc. Et un jour, j'ai eu l'idée de faire une régression. Par contre, parce que je ne me débarrassais pas de ce sentiment et que ça créait sans arrêt des tensions avec elle. Et en fait, j'ai découvert que dans une autre vie, j'avais été en fait son amant et que c'était un être que j'avais sorti de l'esclavage ou je ne sais pas quoi. Et donc, j'avais un besoin d'hyperprotection de cette personne et qu'au bout d'un moment, elle en avait marre, elle s'était échappée. Donc, on en revenait à nouveau au même schéma. Donc, du coup, c'est compliqué parce que c'est une personne qui continue d'avoir besoin d'être indépendante, d'appartenir à personne, etc. Et je garde au fond, enfin, j'ai calmé le feu maintenant, j'ai compris. Et à partir du moment où on comprend, ça défait. Donc enfin, j'ai pu me libérer, moi et elle, de ce rapport trop intense. Donc des gens, je les retrouve. Ce sont des familles d'âmes, oui, d'une certaine façon, parce que... Mais c'est pas forcément que pour le positif. Des fois, c'est des gens qu'on a déjà croisés, avec qui on a des épreuves. Et par contre, les familles d'âmes, pour moi, c'est plutôt les amis. C'est pas tellement la famille. Dans ma famille, j'avais peut-être ma mère, oui, fait que c'est vrai. J'avais mes deux grands-mères et puis un grand-père adoptif. Ça, c'était des familles d'âmes. D'ailleurs, ce sont souvent des êtres qui me guident maintenant. Ils sont passés, ils sont tous décédés et ils me guident beaucoup. Et puis une tante que j'adorais, qui était comme une copine. C'était ma meilleure amie. Mais sinon, c'est les amis. On les reconnaît tout de suite. Alors que, par exemple, pour les amours, c'est très différent. Souvent, les gens dont je tombais amoureuse, j'en ai pas eu beaucoup, beaucoup, et ben souvent, c'était en fait des épreuves. En fait, c'est comme si je reconnaissais mon devoir, mon futur devoir, un peu laborieux, etc., jusqu'à ce que on me donne la récompense, c'est-à-dire qu'enfin, j'ai eu le droit de rencontrer la vraie bonne personne. Et là aussi, je l'ai reconnue. Mais par contre, c'était un peu décalé, c'était assez amusant. Donc, moi, je mène ma vie à l'instinct. Par exemple, actuellement, je fais beaucoup de guidance parce que la vie m'a amenée à un moment justement à perdre mon travail de conservatrice. Je me suis battue comme un lion pour essayer d'en retrouver un parce que c'était ma passion. Et en fait, plus je me battais et plus la vie me mettait dans un bordel noir. Et à un moment, j'ai un ami qui m'a dit, mais parce que j'étais vraiment dans la dèche, c'est-à-dire que j'avais plus d'argent, j'avais plus rien. Et il m'a dit, moi, je ne comprends pas parce que tu fais ça gratuitement pour nous, et donc fais-le pour les gens. Et moi, j'ai dit, mais moi, je ne fais pas ça. Je ne sais même pas comment on le maîtrise ni rien. Et puis il m'a dit, bah, je te donne une heure pour me faire un peu un scanner et tout ça, puis on verra. Puis à la fin de la séance, il m'a dit, bah, c'est bien, tu as raconté toute ma vie. On s'était croisés deux fois avec ce monsieur. Il m'a dit, tu as raconté toute ma vie, jusque presque à la couleur de mes chaussettes. Donc je crois que un bon médium a priori, et en fait ça a débuté officiellement, on va dire, comme ça. Après, avant, je faisais déjà beaucoup de dégagement de choc émotionnel. J'avais découvert quand j'étais petite que quand je touchais les gens, j'entendais des mots dans ma tête qui me disaient, tu mets ton doigt là, tu fais ci, tu fais ça. Et des fois, les gens, je les ressentais très fort, et où des fois je voyais des taches, par exemple, de couleur à certains endroits, alors qu'il n'y avait pas de taches de couleur, mais je les voyais, je les ressentais, et c'était les émotions. Et souvent les gens disaient, oh là, même avec ses petites mains, hein, Vanina, elle nous soulage, c'est bien agréable et tout. Et un jour, j'ai découvert que ça transformait vraiment, ça marchait, ça transformait des choses chez les gens, et dans leur vie aussi. Par exemple, moi, ces derniers temps, bah justement, j'ai fait mon coming out, donc maintenant, je suis devenue ce qu'on appelle, entre parenthèses, une thérapeute. Donc, je peux faire deux choses, c'est-à-dire des guidances et retirer les chocs émotionnels. Alors, concernant les émotions, le fait que je puisse les ressentir, bah, ça passe autant à travers un visuel qu'à travers un ressenti. C'est-à-dire qu'en fait, il n'y a pas de séparation. Il n'y a plus de séparation entre le ressenti des personnes et moi. On ne fait qu'un, en fait. Mais c'est une question de concentration. C'est si je me concentre sur cette personne, alors je ressens ces émotions, je les reçois. Je les vois et je les reçois. Et l'être de lumière, par exemple, communique avec moi par ressenti, par émotion, mais aussi par télépathie. Donc, les deux. Donc, du coup, on a une autre façon de communiquer. Mais l'émotionnel, c'est le lien qui relie tout ça. Alors justement, la communication avec les guides. J'ai beaucoup de gens qui m'appellent, par exemple, qui pensent qu'ils n'ont pas de guide. Or, la bonne nouvelle, c'est que tout le monde a au moins un guide. Il y en a même qui en ont deux, trois, et voire toute une tripotée sur des gens qui sont thérapeutes, qui sont médiums, etc. Il y en a même qui ont en chorale, c'est-à-dire que ça s'alterne. Donc, du coup, chacun a son rôle. En plus, eux aussi, ils ont une vibration. C'est-à-dire que normalement, il y a des guides qui ont envie de me montrer plus une vibration masculine ou féminine ou androgyne.
Ils montrent qu'ils sont plus petits, plus grands, plus colorés, plus ci, plus ça, ce à quoi ils servent. Après, moi, j'ai les guides qui sont de la strate supérieure, c'est-à-dire ceux qui accueillent les âmes. C'est à eux que je demande, c'est comme un guichet, je dis bonjour, voilà, je voudrais tel dossier, numéro, machin. Et donc on me dit oui ou non. Après, j'ai mes guides personnels, donc qui viennent et qui me disent, là tu te trompes, là tu poses pas la question. Il y a aussi les personnes décédées, les grands-pères, la grand-mère, l'arrière-grand-père, et qui peuvent servir de guide à la personne en plus des guides. Mais si moi on me demande si j'ai vu des anges qui font flap-flap et qui ont des grandes ailes et tout ça, j'ai jamais vu ça. J'ai vu des êtres de lumière. Quand je les canalise, je n'ai que de l'énergie, que de la lumière, avec des couleurs différentes, des ressentis différents, une intensité différente aussi. Par exemple, des fois, il y a des gens, c'est très émouvant, il y a des gens qui sont très portés sur la religion et donc qui sont dédiés à un saint ou à une sainte. Et bien étonnamment, il y a un avatar, un morceau de la sainte ou du saint qui vient comme sous une forme de lumière très pure, très lumineuse, très blanche et qui se manifeste parmi les guides au-dessus en disant « moi je viens pour protéger la personne, etc. » Chacun a son rôle défini. Et des fois, il y a même des guides qui me disent « moi je ne dois pas entrer en action maintenant dans sa vie, c'est plus tard ». Il ou elle comprendra quelque chose et je pourrai avoir enfin une action. Après, j'ai des guides qui râlent aussi. Des guides qui disent, mais en fait, elle ne me fait rien faire, elle me demande jamais, elle ne me parle jamais. J'arrête pas de lui envoyer des signes. Le bouquin qui tombe, il y a la phrase qu'il lit et ça devrait la révéler, elle ne voit rien. Elle a perdu sa bagnole alors que je lui ai dit 20 fois de ne pas prendre cette bagnole parce qu'elle va se cracher avec. Heureusement, maintenant, elle ne l'a plus. Enfin, des tas de signes. Ça parle tout le temps, ça jacte tout le temps l'invisible. Mais nous, on est vraiment des taupes parce qu'on n'arrive pas à comprendre ce qu'ils nous disent. Moi, j'ai une chance, c'est que j'ai un guide principal dont je parle souvent, qui est un peu mon garde du corps, c'est, voilà, c'est un espèce de sacré master. Et lui, il est tout le temps à me protéger, etc. Et on s'adore. Et donc, à chaque fois, il me file sans arrêt des preuves de sa présence. Par exemple, ce que je raconte, ce dernier exemple, parce que c'est tellement parlant, j'avais fait une conférence sur les expériences de mort imminente et sur le contact avec les défunts. Et je parlais de ce guide. Bon, et je suis sortie de là, j'étais très fatiguée, vannée, j'ai allumé le moteur de ma voiture, la radio s'est déclenchée, et il y a cette chanson qui a tout de suite qui est partie en disant « Docteur, un jour j'épouserai un ange et on fera l'amour dans les nuages ». Je venais juste de terminer sur lui en disant qu'on s'aimait, que c'était le grand amour, tout ça, et bim, la chanson sort. Ensuite, une autre fois, je me souviens, j'avais 16 ans et je disais à mon guide, oh là, je ne te vois pas, je ne te perçois pas. Si tu existes vraiment, fais-moi un signe. Je voudrais tellement que tu me prennes dans tes bras, comme quand j'étais de l'autre côté, j'avais l'impression qu'il y avait quelque chose de merveilleux et tout. Et à ce moment-là, je sens un truc qui me tombe par derrière et il y a une dame, on était à l'arbus, qui me dit, oh mademoiselle, regardez comme c'est beau. C'était une feuille gigantesque d'érable et elle me dit, on dirait une main. On dirait une main qui vous a caressé le cou et qui est tombée sur votre cartable. Et donc du coup, c'était vraiment comme une main. Donc en fait, c'est ça, les vrais échanges, les vrais signes et les discussions qu'on peut avoir avec l'invisible et ses guides. Pareil avec les défunts, hein, c'est la même chose. Il y a des guides et des défunts qui collaborent ensemble. Par contre, les défunts n'ont pas le même rôle. Par exemple, il y a souvent des grands-mères qui me disent « Ah non, non, non, ça c'est pas mon domaine. Moi, c'est le pur domaine, c'est de lui trouver un appartement. » Ou de bien gérer les fiancés eux ou les fiancés, donc chacun a vraiment son rôle dévolu. Ou il y en a d'autres, par exemple un jour j'ai même eu un guide, le pauvre, on a l'impression que c'était un guide commis d'office, comme un avocat sur un détenu. C'est-à-dire que j'ai eu une personne à qui il arrivait que des galères, mais la personne elle avait aucun sens moral en même temps, elle faisait que de la merde, il n'y avait pas d'autre chose à dire. C'est-à-dire qu'elle perpétrait des trucs, après s'étonnait tout étonnée que sa vie ressemblait à un cauchemar. Donc je contacte son guide et qui me fait « Oh là là là, pff, m'en parlez pas quoi, c'est l'enfer ». Mais je dis, mais enfin, pourquoi, vous êtes tout seul? Ah bah oui, je suis tout seul, parce qu'elle démarre ses cycles de vie. Donc il faut qu'elle fasse des expériences, il faut qu'elle se tape beaucoup de fois contre la vitre pour qu'elle comprenne que c'est pas bien. Donc elle a pas besoin d'une énorme équipe de guides pour la protéger, il faut juste moi. Voilà, donc j'évite qu'elle meure, mais bon, au moins elle fait ses expériences. Alors, il y a deux choses que les guides m'ont appris, c'est... Premièrement, nous ne formulons que de façon tout à fait imparfaite nos demandes. C'est-à-dire qu'à chaque fois, on ne sait pas les droits au but. Et on ne sait pas les décrire. C'est-à-dire qu'on dit « je voudrais bien une maison », par exemple. Bah, une maison, ça peut aussi un jour, il y a quelqu'un qui arrive et qui vous livre une maison, mais elle fait 2,5 cm, quoi. Mais c'est ça, de l'autre côté, on joue énormément avec les mots. C'est ça la bonne blague. Je vais te raconter une expérience concrète. J'étais en colocation à Florence avec une jeune personne qui était athée, complet. Et elle me disait « Oh, tu me gonfles avec tes anges, tes guides, tes machins, ça n'existe pas ». Elle se foutait de moi et elle me dit « Bah si ton Dieu il existe et si tes trucs existent, alors prouve-le-moi ». Et je lui dis « Bon, d'accord, alors je lui dis « Toi, tu demandes, qu'est-ce que tu veux? Qu'est-ce que tu désires le plus ?» Elle me dit « Bah moi je voudrais des nouvelles d'un copain dont j'ai pas eu de nouvelles depuis 2 ans ». Ok. Et il y avait des pubs qui passaient à la télé, on était en Italie, et des pubs passaient à la télé pour des crêpes congelées, elle les achetait.
Et je lui dis, bah, la prochaine fois que tu achètes 2 boîtes de crêpes, il y a ce petit personnage luminescent qui sera dans la boîte. Parce que c'est ce que je veux. Moi, je veux le petit personnage luminescent, j'adore, ça m'amuse. Ok, ok. Le lendemain, elle vient, genre 7 boîtes de crêpes. On dit, tiens, allez, comme ça, je donne une chance à ton Dieu. On ouvre toutes les boîtes laborieusement. Jamais il y a eu de personnage luminescent. Elle se fout de ma gueule. On regarde, il y avait un petit livret qui expliquait qu'est-ce qu'il y avait comme personnage. En fait, je me rends compte que dans la collection, il n'y a jamais eu de personnage luminescent. Mais d'où est-ce qu'il m'est sorti? Très bien. Une semaine après, je vais au café de bar du bas et il y avait un énorme bol rempli de Kinder. J'en prends 2 au hasard, je remonte, je lui enfile un, j'en prends un, j'ouvre le mien, dedans il y avait un petit personnage luminescent. Je viens, je lui pose, je dis « Réponse, merci beaucoup, au revoir ». Elle reste démontée et je lui dis « Et toi, ton vœu ?»« Ah bah non, mais moi ça n'a pas marché et tout. »« Ah bon ?» Je lui dis « T'as pas eu de nouvelles de ton ami ?»« Ah si, si, j'ai eu des nouvelles de mon ami, mais il m'a pas écrit, hein, j'ai eu un coup de téléphone. Bah, » Je lui dis bah, « C'est exactement ce que t'as demandé. » Ah non, moi je voulais une lettre. Bah, je lui dis, tu l'as pas formulé, t'as dit que tu voulais des nouvelles. Oh ouais, non mais ça c'est trop facile. Bah, alors dans ce cas-là, ils font ce qu'ils veulent, mais c'est n'importe quoi. Bah, je lui dis, mais n'empêche que la réponse, elle est arrivée, c'est la réalité. Donc, il y a des moments dans la vie où oui, ils peuvent répondre très rapidement. D'autres moments où on doit arrêter d'aller chercher à l'extérieur ce qu'on a à l'intérieur. Moi, ils me l'ont fait vivre pendant 7 ans. C'est-à-dire qu'ils ont coupé la radio. C'est-à-dire que pendant 7 ans, je me suis retrouvée dans le blackout total. Parce que j'étais tout le temps portée à demander auprès d'eux et à pas aller chercher à l'intérieur de moi ce qui était vraiment existant et à pas me faire confiance. Et quand j'ai enfin compris, eh ben, ils m'ont sorti de ce blackout au bout de 7 ans et à nouveau j'ai pu refaire des demandes. Mais tant que je demandais des indices, des trucs, dites-moi que c'est bien ça et tout, bah, à chaque fois ils m'emmenaient sur une voie sans issue, voire sur une catastrophe. Donc ça a été un moment de guerre intense parce que j'avais pas compris le message qu'ils m'envoyaient en fait. Moi, j'en ai eu la preuve, puisque quand j'étais hors de mon corps, je voyais ma grand-mère, mais elle m'entendait pas, elle me parlait pas, etc. Il y a un truc qui est très touchant, c'est que souvent, les personnes décédées, quand je les contacte, quand je vais dans des maisons, ils sont hyper défiants, en disant « je suis chez moi, vous me sortirez pas de là, machin et tout ». Et en fait, je leur parle de l'autre côté, je ressens à nouveau l'amour inconditionnel, et je leur dis « regardez, on peut se parler par sentiment, parce que c'est comme ça que ça marche ». Donc, ils se connectent à moi, et ils se souviennent, c'est-à-dire que leur amnésie se dissout, et ils disent « Ah ouais, ah bah c'est super bien !» Ils changent et ils reviennent une âme. Je ressens tout de suite la différence, ça se dissout, ça s'écarte, ça s'agrandit dans la conscience. Et en général, c'est un grand merci après. Il y a énormément de reconnaissance, il y a énormément d'amour qui vient quand ils s'élèvent, quand ils partent enfin à la lumière. Donc les gens décédés finissent par avoir confiance en moi parce que je suis morte et que je suis passée de l'autre côté et que je leur montre que je sais ce que c'est que d'être de l'autre côté, de ne pas être vue, entendue. Et des fois pour eux, c'est une souffrance aussi ça, qu'on ne les considère plus. Ils me le disent régulièrement en disant « mais en fait, ils s'en foutent, ils se permettent de changer ma maison. Des fois, il y en a qui me disent « où est ma femme, où est ma fille mais qu'est-ce que c'est que ces gens ? Et pourquoi ils se permettent de toucher à ça ?» Je leur fais prendre conscience, par contre, qu'ils sont plus vivants, que c'est plus comme c'était avant, etc. Et eux, ils m'invitent dans leur réalité. Parce qu'en fait, ce qui est extraordinaire, c'est que les défunts, quand ils restent sur place, ils ont réussi à créer leur réalité. Elle continue d'exister en parallèle. Donc ils vivent dans leur réalité et ils disent de temps en temps, c'est bizarre, il y a quelqu'un qui pénètre dans ma réalité, mais c'est qui ce type, c'est qui cette nana, qu'est-ce qu'ils viennent faire chez moi? C'est là où on a une interaction, c'est là où les maisons deviennent ce qu'on appelle hantées. Donc souvent, les personnes décédées communiquent avec moi, alors qu'ils soient dans un lieu ou que je les contacte juste parce que quelqu'un m'appelle et qu'il veut avoir un contact avec le grand-père, la maman, le papa, etc. C'est à chaque fois des flashs. Moi, j'ai la vidéo, en fait. C'est-à-dire que c'est comme une réalité virtuelle, c'est-à-dire que je rentre dans leur décor et cette réalité actuelle disparaît, je suis avec eux. Et dernièrement, beaucoup, en tout cas dans les lieux, pas par téléphone, mais dans les lieux. Parfois, j'ai les personnes décédées qui rentrent à l'intérieur de moi, comme si j'avais une antichambre, et que nos deux êtres, en fait, se connectent, et donc mon corps se transforme, c'est-à-dire que je commence à prendre la position qu'ils auraient pu avoir, etc. Et moi, ce qui m'intéresse surtout, c'est que je veux des preuves que la personne que j'ai vue, ou contactée, ou ce que j'ai vu comme scène, parce que des fois, il y a la mémoire des murs aussi, hein. La mémoire des murs, c'est un grand enregistreur, et ça te resserre un film comme un hologramme. Et donc, tu le perçois, tu le ressens, et tu le vois. Donc, en général, je demande, est-ce que c'est vrai qu'il y a eu telle personne qui est morte comme ça, dans cet endroit, où cette personne, elle était habillée comme ça, etc. Et en général, c'est bingo, quoi. C'est systématiquement, c'est bon. Et puis aussi, faire passer, parfois, souvent, les personnes qui sont dans les maisons, qui sont décédées, qui sont restées sur place, ben, j'aime bien papoter avec elles. Souvent, c'est même ce que je préfère. Parce qu'ils sont cool, ils sont toujours cool avec moi, même quand ils sont dans un état de choc, ou qu'ils ont mal fini, ou qu'ils sont pas gentils, etc. C'est ce que les gens appellent ça passeur d'âme, mais être passeur, souvent les gens ils disent « Ah, je vais aller nettoyer une maison ». Moi, je nettoie pas une maison parce qu'il y a des âmes, je leur propose des marchés pour rester, mais pas emmerder les gens qui sont en train de vivre dans la maison.
Ça dépend. Des fois, oui, et des fois, non. Des fois, il y en a qui sont conscients, mais qui ne veulent pas partir parce que, pour X raisons, parce qu'ils aiment le lieu, parce qu'ils aiment la famille qui y habite, etc. Et d'autres fois, ils n'ont pas conscience. Les enfants, surtout. Les enfants décédés, c'est très émouvant, parce que souvent ils viennent, et je me souviens, j'en ai eu un dans une maison médiévale qui est arrivé. Lui, il avait vécu au XVIe siècle, je pense, XVIIe siècle, XVIe siècle. Il était mort d'une maladie infantile, et il est descendu et de l'étage supérieur, et il m'a dit « Mais où est maman ? Où est maman ?» Et du coup, il a fallu que je lui explique que sa maman, elle était partie, qu'elle l'attendait. Donc à partir du moment où je pense à sa maman, En fait, c'est comme si j'appelais au téléphone. Allô, la maman de cet enfant que je vois, que je visualise, que je ressens, qui a une vibration, donc comme un parfum. La vibration, c'est compliqué à expliquer, parce qu'une vibration, pour moi, c'est dense. C'est pas quelque chose d'abstrait. Ça peut être une couleur, ça peut être un parfum, ça peut être un goût, ça peut être un ressenti émotionnel et très fort, et ça peut être tout aussi à la fois. Donc c'est compliqué cette histoire de vibration parce que chaque être effectivement dégage ce parfum vibratoire ou cette couleur ou ce goût ou etc. ou ce ressenti. Et dans ma pratique thérapeutique actuellement, quand je fais les guidances, c'est exactement ça qui se passe. Donc c'est vrai que dans les notions du fameux ZIP qu'on m'a donné, il y a une des notions de destin ou de la fatalité ou de je ne sais pas ce qu'on... Voilà. Moi j'appelle ça des scénarios. On m'a expliqué un truc, on m'a dit voilà, il y a certaines personnes qui ont un scénario de vie qui est extrêmement guidé. Et puis d'autres qui ont un scénario de vie plus souple, c'est-à-dire qu'ils ont plus de libre arbitre, ils peuvent faire plus de choix, donc faire d'autres expériences annexes. Ils ont juste le rail central. Et on m'a dit, toi, par contre, ben dans cette vie-là, comme c'est a priori ta dernière, parce qu'on me l'a répété 5 fois, c'est pas moi qui le déclare, mais on me l'a répété 5 fois, on dit, toi, t'as beaucoup de dossiers à régler, donc malheureusement, eh bien, la marge de manœuvre pour faire des petits tests à côté, t'amuser, pas trop trop. Donc il faudra que tu restes bien sur tous les rails qu'on te donnera. Donc la notion de destin et de scénario de vie préécrit, depuis que je canalise, je me rends compte que c'est quand même une réalité. Mais par contre, c'est pas la même pour chaque personne, c'est du sur-mesure. Et l'incarnation sur Terre, le fait que nous ayons le libre arbitre, il y avait un truc quand j'étais petite, ça s'appelait Donjons et Dragons. Bon, et on pouvait choisir la fin. Eh bien, c'est un peu la même chose. C'est-à-dire que sur la Terre, on a toujours le choix de choisir ou le bien ou le mal, et tous les gris, et toutes les nuances de gris ou de couleur qu'il y a entre les deux. Et donc, à chaque fois, le but, c'est toujours de retrouver notre nature première, qui vient de ce que moi m'a montré, qui est la source, qui est de la lumière et de l'amour inconditionnel, et etc. Et donc, l'idée, c'est que l'âme se souvienne de qui elle est, qu'elle remonte à cette source, à travers toutes les expériences d'incarnation. Et comme je l'ai dit, il y a des fois où l'âme va avoir le choix d'expérimenter soit plus le mal, soit plus le bien, soit au contraire, on lui laisse encore plus de choix en disant c'est toi qui choisiras au moment donné sur cette chronologie, sur ce morceau de chronologie, ou au contraire, non, là, il faudra que tu vives cette expérience parce que dans une autre vie, tu as créé déjà cette expérience-là et que tu ne l'as pas comprise, ou cette personne ne l'a pas comprise, donc tu participes pour régler ton problème, ta compréhension et cette personne aussi. C'est un énorme jeu d'interaction. C'est hyper complexe, c'est-à-dire qu'un petit cerveau humain comme le mien, rien que d'en parler, j'ai mal au crâne, tellement c'est complexe. Parce que un être humain qui s'incarne, d'abord s'il s'incarne dans une lignée, ça veut dire qu'il s'incarne dans une lignée, donc il y a une logique avec tout, parce qu'il faut qu'il vive l'expérience de la lignée, son expérience propre, plus l'expérience de son âme, plus les interactions avec tous les gens qu'il rencontrera tout au cours de sa vie, donc il faut qu'il y ait le contact, le rendez-vous, pile poil au moment, etc. Donc quand on pense à ça, on se dit, waouh, mais c'est un truc énorme! C'est Donjons et Dragons fois un milliard, quoi. C'est une conscience qui finit toujours par me filer mal au crâne, ça c'est vrai, mais c'est aussi une conscience qui me rend extrêmement humble. C'est-à-dire que moi, je me sens vraiment comme une toute petite poussière, j'y comprends finalement rien. Mais qu'on me donne ces concepts et que je puisse les partager, je suis pleine de gratitude, merci beaucoup. Mais donc, à l'arrivée, quand tu te connectes à toi-même, à l'intérieur, à ton intériorité, tu es dans un tel état de détachement. Ce qui importe, c'est ce que toi tu en fais et si tu tends toujours vers la lumière. C'est-à-dire que moi, ma seule obsession maintenant, si je devais être une grosse boussole, je serais une grosse boussole qui ne pointe que vers un nord, c'est la lumière. Je suis obsédée par ça, le reste, je m'en fous. Ça m'est complètement égal. Et j'ai pas de temps à perdre avec... En plus, on me dit, par exemple, ça, c'est pas pour toi, ou ça, c'est pour toi. Par exemple, si aujourd'hui je fais cette émission avec vous, c'est parce qu'au début, moi, la première réaction que j'ai, c'est non. J'ai pas envie, et puis ça m'intéresse pas, et puis c'est pas... voilà. Et après, il y a quelque chose qui fait que, comme par hasard, on va me resservir quelque chose, on va me dire, t'as tort, parce que si, on veut que tu fasses ça, on veut que tu témoignes avec ces gens, et donc après, je vérifie 20 fois, et puis au bout de la 20e fois, je sors de mon trou en disant, bon, allez, d'accord, je veux bien le faire.
Tout est fait comme ça. Tout est fait dans un espèce d'état de détachement. Donc il faut que je sois la plus carrée possible avec l'expérience, la plus sincère possible. Donc mentir, faire semblant, etc., ça peut pas être dans ma nature parce que c'est moi-même que j'entrave si je fais ça. C'est-à-dire qu'en fait, c'est ma punition, c'est ça. C'est que si je me merde, j'ai le droit de merder, j'ai le droit de me tromper. Mais il faut pas que je le fasse de façon consciente. Voilà, c'est toute la différence. Tu peux te tromper, faire du mal à quelqu'un, etc., mais il faut que tu reviennes et que tu dises « je suis vraiment désolée ». Alors, effectivement, par rapport à ce questionnement de quand on revient et...

Donc amnésique, c'est ça la noirceur, hein, c'est l'amnésie, ne plus ressentir, ne plus être connecté à la source, et finalement qu'il réussit à générer son propre moteur intérieur de lumière pour aller retrouver la source. Mais si tu t'arrêtes en cours du chemin, ta vibration n'est pas assez haute, donc tu ne peux pas aller retourner à la source, c'est pas possible. La source est une vibration hyper haute. Donc une fois que tu as commencé le chemin, il n'y a pas de raccourci, il n'y a pas de « je m'arrête là et puis je retourne ». Non, le problème, c'est que tu es engagé dans un vrai processus, et puis surtout, il y a un processus d'amour. C'est-à-dire que tu as les copains à côté, hein, les copains et les copines, ils sont aussi incarnés, ils sont dans la merde. Tu ne peux pas les laisser sur le bord du chemin, armés tout seul. Donc, en fait, tu te sens pas obligé, mais naturellement, tu as une pulsion d'aide à ton prochain, qui vient avec l'expérience de mort imminente. Donc même si tu en as ras-le-bol, même si tu as envie de te flinguer 20 fois par décennie, c'est pas grave, tu trouves toujours le ressort pour te dire « non, il faut que je reste, il faut que je sois fort ou forte, il faut que je continue ». Et le sens même que ça a, c'est de dire « si même avec une seule parole, avec pas grand-chose, je peux aider quelqu'un, et si je peux lui donner un peu d'espoir pour qu'il avance un peu plus vers la source, bah, je vais le faire ». Donc c'est ça en fait qui nous fait tenir. Ensuite, si tu veux qu'on parle de l'avenir et du futur, alors, moi, je n'ai pas la prétention, déjà, d'être une médium qui s'intéresse à la grande humanité. Mon rôle actuel, c'est de faire du cas par cas. Je suis plutôt sur le futur des personnes. Alors, je ne suis pas quelqu'un axé sur le futur pur et dur, parce que la guidance, pour moi, c'est des potentialités. Donc, il y a des fois où je vois très justement leur futur, et des fois, ça merde totalement. Donc, je suis honnête, je le dis. Par contre, c'est vrai que des fois, quand il y a des retours, c'est des retours hyper précis. J'ai même une dame, toutes les semaines, elle m'écrivait « ça y est, c'est encore en train d'arriver ». Mais des fois, c'est très très loin, moi, la vision que j'ai. C'est-à-dire que c'est des fois un an après, un an et demi. J'ai même des fois des visions sur 5 ans après, ou plus tard encore. Dans la vie, la chronologie de la vie s'allonge. Moi, c'est vraiment du cas par cas. Pour moi, l'humanité, elle n'évoluera, elle ne grandira, elle n'ira que mieux que si elle s'ouvre, justement, à une autre vision. Et je ne dis pas que c'est une vérité, mais au moins se poser d'autres questions, ouvrir sur une autre conscience.

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2: Bélier, une prise de conscience vous aide à faire le vide et vous recadrez vos priorités immédiates. En consacrant trop de temps à votre travail, votre famille a été délaissée et s'est divisée.
3: Taureau, une personne de votre entourage vous fait la leçon. Il y a un ego légèrement surdimensionné et cela vous agace. Vous le remettez vite à sa place.
4: Gémeaux, vous vous êtes épris dernièrement d'une personne qui rencontrait quelques difficultés. Vous vibrez de compassion pour elle, mais est-ce vraiment de l'amour?
5: Cancer, avec le soleil en bélier, vous irradiez. Vous voulez impressionner, cherchant à gagner le respect. Votre affirmation se fait aussi dans la confrontation s'il le faut.
6: Lion, la position de leader demande un réajustement. Vous pouvez avoir un petit côté despote. Vous devez trouver le juste milieu dans vos rapports aux autres.
7: Vierge, votre sensibilité vous joue des tours, car on peut profiter de vous en appuyant là où ça fait mal. Avec la lune en vierge, certaines piques bien placées vous touchent en plein cœur.
8: Balance, votre côté pratique vous permet d'aller à l'essentiel sans vous égarer en chemin. Vous ne laissez pas de place à l'approximation.
9: Scorpion, votre traditionnelle vivacité d'esprit semble en sommeil.

0: Célibataire, malgré votre envie de neuf et de nouveauté, vous n'êtes tout de même pas prêt à vous engager si vite. Poisson, remerciez Vénus, Mars, Jupiter et Neptune qui vous procurent la possibilité d'empocher de bons profits grâce à la vente d'une affaire juteuse.
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Bonsoir mesdames, bonsoir mesdemoiselles, bonsoir messieurs, bienvenue, bienvenue à cette nouvelle émission. Parlez-moi d'avenir, bien sûr, 20h, 22h, comme tous les soirs. À votre service, notre équipe qui est à l'arrière, moi-même ce soir qui suis à l'avant, et les prochains jours, mes collègues qui seront justement là aussi avec vous en direct. N'hésitez pas, dès à présent, vous composez le 0901 901 993. Vous faites le 1. Vous passerez par la personne qui est au téléphone ce soir, qui vous redirigera ici sur le plateau. Et elle prendra votre prénom, votre date de naissance, vous demandera de baisser la télé, etc. Il y a 2-3 consignes, protocoles à faire. Et ensuite, vous passerez ici avec moi pour poser votre ou vos questions, bien sûr, selon le temps imparti des appels qui nous arrivent. Vous ne voulez pas trop passer avec moi, c'est dommage, je ne mords pas, j'ai bien mangé, d'ailleurs j'ai très bien mangé tout à l'heure, un peu en vitesse parce qu'on a, ouais, vous voyez ce soir, je n'ai pas de décoration devant moi, des imprévus ont fait que je n'ai pas pu passer chez moi chercher mes affaires, donc j'ai toujours mes cartes avec moi, les protections, les secrets, ça il n'y a pas de souci. Mais voilà, je n'ai pas mon petit Bouddha, ni mon éléphant, mais c'est pas grave, ce sont des décorations. Voilà, l'essentiel, c'est les cartes, elles sont là. Donc n'hésitez pas à poser toutes les questions qui vous passent par la tête. Je rappelle, pas de questions sur tout ce qui est politique, sur tout ce qui est médical précis, et tout ce qui est politique et religion. Voilà, donc tout ce qui est religieux aussi, on n'en parle pas. Voilà, donc je disais, le 1 pour être avec moi. Le 2, pour être avec nos amis, si vous ne voulez pas passer en direct, vous faites le 2, et quand la petite voix vous le demande, vous faites le code PIN de la personne que vous désirez, sinon vous faites le 3. Ça sera aussi à l'arrière, mais quelqu'un vous sera attribué de façon aléatoire, vous n'aurez pas besoin de choisir. Vous savez aussi, et vous le savez tous, ou la plupart, mais que nous avons aussi la possibilité, vous avez aussi la possibilité de passer à l'émission en direct uniquement, pas pour les gens qui sont à l'arrière, avec notre fameux concours TVM3. De quoi s'agit-il pour ceux qui ne le sauraient pas? Les autres, bouchez-vous les oreilles. Non, réécoutez, ça fait toujours une petite répétition. En fait, donc vous envoyez le mot TVM3, donc c'est un SMS que vous envoyez avec votre portable. Vous marquez TVM3 et le numéro de destination, le 700, comme on vous le montre, c'est 00. Vous faites envoyer et vous êtes directement dans notre... dans notre panier électronique où tous ceux qui appellent sont là-bas dedans, qu'il y en ait 10, 15 ou 100, ils tournent là-bas. Et puis quand on a besoin d'un, on a un système qui va aller en choisir un complètement aléatoirement et vous pourrez ensuite passer à l'émission directement. Encore une fois, je rappelle, si vous êtes tiré au sort, c'est pas pour dire j'aimerais parler avec tel et tel et tel et tel à l'arrière. Non, ça vous pouvez les appeler directement sur leur ligne en faisant leur code PIN. Mais pour le concours, vous n'avez pas la possibilité de parler aux gens à l'arrière. C'est surtout pour les gens qui sont en direct, mes collègues ou moi-même, qui passent directement dans la presse, que ce soit Cristal, Nino.

ou autre, ou victoire, etc. Donc, uniquement pour ces gens-là, vous pouvez, si vous gagnez le concours, poser ces questions, vos questions à tous ceux qui présentent, et moi-même, bien sûr, hein, je m'oublie, moi-même aussi, si vous avez besoin. Bon, ceci étant dit, vous avez aussi la possibilité... Donc, pardon, j'ai oublié de dire que votre SMS vous coûtera 1 franc pour l'envoi de votre inscription. Ceci n'est que le prix du transport. Ça vous coûte 1 franc. Comme si vous voulez ne pas le faire par SMS, mais que vous voulez le faire, vous pouvez aussi le faire par écrit, soit en glissant une feuille toute simple dans une enveloppe ou une carte postale que vous serez obligé d'affranchir à 1 franc 10 ou 1 franc 20, je ne sais plus. Et ça vous coûtera aussi 1 franc ou 1 franc 10 ou 1 franc 20. Pour le transport, ça revient au même que le SMS. Et sur cette feuille ou sur cette carte postale, bien sûr, eh bien, vous mettez votre prénom à gauche, donc de la carte postale, vous mettez votre prénom, vous pouvez mettre votre date de naissance, mais ce n'est pas nécessaire. Si vous êtes tiré au sort, on vous le demandera. Mais par contre, il faut mettre impérativement un numéro de téléphone où l'on puisse vous joindre facilement. Ne donnez pas le numéro de votre bureau ou bien celui de votre fixe chez vous si vous ne répondez pas. Si vous répondez à votre Natel, il faut. Alors, là aussi, petite précision, si on vous appelle, vous dites, voilà, vous avez gagné le concours, mais que tout d'un coup, vous avez des invités, ou que vous êtes au restaurant, puis que vous êtes embêté, ben, vous le dites, et écoutez, ça ne joue pas maintenant. Est-ce que vous pouvez me rappeler une autre fois? Il n'y a pas de souci, on reporte pour une fois où vous serez libre, et vous ne perdez pas votre participation de concours. Voilà, si vous le refusez 15 fois, peut-être qu'on va vous dire, bon, ben tant pis, hein, voilà. Mais voilà, il n'y a pas de souci. Donc écrivez aussi à concours TVM3, parlez-moi d'avenir, case postale 285 1024 EQ blanc. Donc parlez-moi d'avenir, concours, parlez-moi d'avenir, passe case postale, je ne sais plus, 285, voilà, 1024 EQ blanc. Donc c'est une case postale, hein, voilà. Alors après, bien sûr, si vous le faites par courrier, par lettre, ce qui est possible, vous participerez au sort, la même chose que les portables qui nous ont envoyés par SMS, simplement, ça prendra quelques jours. Voilà, ça ne peut pas être tout de suite ce soir si vous le faites maintenant, ça sera dans quelques jours, courant de la semaine prochaine. Il faut quand même quelques jours, le temps qu'on reçoive le courrier, qu'on aille le chercher à la boîte postale, qu'on le ramène et puis qu'on le mette là sur le bureau où il y a les cartes, les lettres, on en reçoit aussi plein, c'est aussi une possibilité. Vous avez vraiment, on va dire, le choix du roi pour... c'est pas tout à fait ça le choix du roi, mais vous avez le choix. Pardon, excusez-moi, vous avez le choix donc pour faire d'une manière ou d'une autre. Voilà. On va parler maintenant, donc voilà, vous avez tout en main pour qu'on réponde à vos questions. On va aussi parler un petit peu de notre site internet, www.parlez-moi-d'avenir.tv ou .shop, les deux fonctionnent. Qu'est-ce que c'est que ce site? Et bien sûr, ce site, il y a la boutique, là où j'ai quelques petits articles à vous présenter tout à l'heure, un rappel de certains articles. 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Il n'y a pas... Il faudra rajouter... Alors après, si c'est un gros volumineux, ben ça sera plus cher qu'un médaillon qu'on peut glisser dans une enveloppe à bulle. Et que, donc voilà, donc ça sera peut-être 2 francs, j'en sais rien. Un colis, ça sera 8 francs ou plus selon le poids. Donc ça... 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Si votre article coûte 28, on va mettre 28 plus 3, 31 à payer. Voilà. Donc c'est comme ça, hein, tout à fait. Voilà. 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Enfin, je ne vous savais pas tout sur notre site, mais vous avez pas mal d'informations sur notre site. Il y a aussi les replays, les consultants que vous pouvez aller voir quand vous voulez. Il y a aussi nos cartes prépayées. Et là, comme d'habitude, je vais m'y arrêter.

rester quelques instants. Qu'est-ce que c'est que ces cartes prépayées? Eh bien, elles vous permettent d'avoir des minutes moins chères que ce qui est indiqué en bas de votre écran. Comment cela fonctionne-t-il? Eh bien, vous pouvez le faire soit effectivement, on vous le montre là sur notre site internet directement avec une carte de crédit, soit par poste, vous téléphonez au numéro qui est en bas 021 694 2400 pendant les heures de bureau. Vous téléphonez maintenant, il n'y a personne qui va vous répondre. Le matin entre 9h et midi, du lundi au vendredi si possible. Si vous trouvez pas quelqu'un, vous pouvez laisser un message. Il y a un répondeur, j'aimerais une carte prépayée, j'aimerais tel objet de votre boutique. 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Et vous donnez vos coordonnées et la personne qui s'occupe de tout ça vous rappellera pour confirmer votre commande ou pour confirmer en fait votre carte prépaye et qu'on puisse vous envoyer sans erreur et sans que quelque chose ne soit faux. Donc n'hésitez pas à le faire. Sinon, sur notre site internet, eh bien, vous pouvez directement commander avec votre carte de crédit, soit un objet, soit une carte prépaye, et si le paiement est accepté, donc ça fait des fois sourire les gens, mais c'est comme quand on va dans un commerce, qu'on a un truc, je sais pas, on achète quelque chose 200 francs, et puis qu'on a plus que 50 francs de disponible, ça veut dire achat, enfin montant refusé. Si vous n'avez pas assez de crédit, eh bien ça va vous refuser votre achat. S'il y a assez de crédit, ben, le compte passera, et puis tout de suite après, vous recevrez un code à 5 chiffres qui vous permettra d'utiliser cette carte prépaye immédiatement, tout de suite après avoir reçu ce code. Et ce qu'il y a de bien aussi dans ces cartes prépayées, il y en a plusieurs, il y a pour 10 minutes minimum, 15, 30, 60, 90, je crois 90 et 120. 120 c'est le maximum, donc 10 minutes c'est 3,50, donc c'est déjà moins cher que ce qui est indiqué. Et 120 minutes, c'est 3 francs uniquement la minute. Ça vaut vraiment la peine d'investir là-dedans si vous pouvez, bien sûr. Et puis sachez une chose, enfin vous sachez, je vous apprends rien, parce que la plupart des gens qui utilisent des cartes de crédit le savent. Si vous prenez une carte de 120 minutes ou 90 minutes, et puis 120 minutes à 3 francs, ça, on sait tous compter, comme je dis toujours, ça vous coûte 360 francs. Mais vous avez la possibilité, avec des organismes de cartes de crédit, de payer petit à petit, voilà, donc vous pouvez payer 50 francs par mois, 60, je ne sais pas, c'est selon votre émetteur de carte de crédit, il y a toujours des possibilités de payer petit à petit, et ça vous permet d'avoir des minutes à 3 francs, c'est quand même intéressant, vous faites quand même une grande économie, donc allez-y, n'hésitez pas, beaucoup de gens d'entre vous utilisent maintenant ces cartes prépayées, donc ça marche très très bien, et je pense que c'est une bonne chose. Parce que comme disait je ne sais plus qui, pourquoi payer une tranche de salami 10 francs alors qu'on peut l'avoir pour 1 franc 50. Voilà, donc profitez-en. C'est pas une tranche de salami, je vous donnais un exemple n'importe. Mais voilà, ça vaut la peine pour la même tranche ou pour le même. Parce que, encore une fois, les appels qu'on fait, soit par carte prépaye ou soit direct sur notre ligne 0900 1 900 1 993, la qualité de la médiumnité de nos collègues, de moi-même, est exactement la même. On ne fait pas dire, ah tiens, il a acheté une carte, il paye que 3 francs, on va faire une voyance moins bien. Mais non, c'est stupide, on fait notre travail, quel que soit le prix que vous avez payé. On ne va pas faire de différence, et à ce sujet-là, je le rappelle, je l'ai déjà dit, nous, médiums, enfin, quand on reçoit les appels, on ne sait pas que c'est une carte prépayée. On reçoit un appel, point. Où on le sait, c'est quand la carte se termine, parce que des fois, ça fait un bip bip, des fois je dis, ah vous avez appelé avec une carte, des fois c'est moi je dis, ah vous avez appelé avec une carte prépaye, oui, alors on sait que quand ça fait bip bip, c'est là qu'on le découvre, on sait qu'il reste une minute, et quand il y a un bip de nouveau au bout d'une minute, ça se coupe, et on a comme ça le temps de se dire au revoir, merci de votre appel, est-ce que je peux vite encore vous répondre quelque chose pendant la minute qui reste. Mais c'est très court, ça passe vite et ça permet de se quitter. J'ai horreur, moi, enfin, j'ai jamais aimé les gens qui raccrochent au nez ou disent, tiens, elle est en train de me parler et clac, ça s'est coupé. Hein. Donc comme ça, quand on le sait, c'est très très bien. Franchement, ces cartes prépayées, c'est vraiment extraordinaire, c'est bien fait, ça vous permet d'économiser et de faire des voyances de qualité et de ne pas être coupé à la fin de votre temps imparti. Après, vous pouvez la recharger, il n'y a pas de souci. Super. Je crois que plus ou moins je vous ai tout expliqué de

0: carte prépay. Alors, avant de commencer l'émission, j'ai une petite mission à faire. Donc, je dois. Donc, les personnes qui ont appelé se reconnaîtront. Donc, je dois faire donc un secret, une protection. Pour Louis, qui a des petits soucis, je veux pas m'attarder. Et ensuite, donc c'est les parents Charles et Nicole qui ont demandé cela. Donc je vais faire maintenant un secret, une protection pour Louis, et après je le ferai aussi pour les parents, pour qu'ils soient un peu plus tranquilles, parce que ce monsieur Louis a des petits ennuis. Voilà, je m'arrêterai là. Alors, je vais commencer par le secret pour Louis. Alors, je m'adresse aux parents qui regardent l'émission, certainement, qui regardent bien, vous pouvez le faire tous les deux ou un seul, c'est égal selon vos disponibilités, mais il faut qu'au moins un de vous participe. Alors, attendez voir. Alors, on me parle qu'il y a quelqu'un. Alors, je m'excuse, je le reprendrai plus tard parce qu'on me dit qu'il y a quelqu'un qui arrive, donc je ne peux pas. Je ne veux pas être interrompu, donc désolé. Je reprendrai tout à l'heure. Je reprendrai tout à l'heure pour ses secrets et ses protections, parce que si j'ai quelqu'un qui arrive, il faut que. Voilà. Ah. Oui, allô ?
1: Oui, bonsoir.
0: Oui, bonsoir, madame. Oula, vous avez une belle voix énergique, c'est bien.
1: Merci.
0: Alors, 26, 24, c'est, j'arrive. Voilà, et puis, alors, il y a une autre personne. C'est masculin. Très bien. Alors, je vous écoute, j'ai pris les coordonnées, je ne dis pas vos prénoms, je pense.
1: Non.
0: D'accord,
1: non.
0: Ok. Pas de souci.
1: Moi, j'aimerais voir ce que vous voyez pour mes énergies.
0: Moi, j'aimerais voir ce que vous voyez. voyez, alors voyez vous-même. Vous dites, j'aimerais voir ce que vous voyez. Moi, je vois mes écrans, mes prompteurs, je vois les caméras.
1: Pardon, savoir.
0: Non, mais je vous taquine. J'ai bien compris. Vous aimeriez savoir
1: oui. Pour
0: vos énergies, déjà, hein, d'accord.
1: Oui, oui.
0: Il faut bien rigoler un petit peu. Bon, voilà, il faut...
1: Oui, oui,
0: moi,
1: ça fait du bien.
0: Moi, on m'appelle déjà le voyant malvoyant, donc, voyez, parce que j'ai des problèmes. Mais j'ai pas besoin de ces yeux-là pour voir ressentir les choses, mais voilà. Alors, je vais un peu battre les cartes en pensant à vous. Les énergies. Mais est-ce que. Parce qu'on ne peut pas tout deviner, est-ce qu'il y a quelque chose qui ne va pas, ou c'est plutôt le moral, ou c'est.
1: Plutôt le moral.
0: Plutôt le moral, hein. J'ai bien pensé.
1: Oui.
0: Donnez voir un chiffre entre 1 et 6, s'il vous plaît.
1: Le 4.
0: D'accord. Qu'est-ce que vous avez fait aujourd'hui que j'entende un petit peu votre voix ?
1: J'ai trouvé un ancien collègue où je travaillais avant.
0: Non, c'est bien.
1: Qui a reçu des mauvaises nouvelles. Son bureau de poste, enfin le bureau de poste où je travaillais va fermer.
0: Ah mince, ah oui, ah c'est oui. Alors bon, voilà, oui. Ouais, on entend beaucoup. Ne dites pas quel bureau de poste, ça ne concerne personne,
1: non,
0: mais
1: non.
0: Mais on a entendu beaucoup de choses, effectivement. Hein. Ouais, c'est...
1: Oui, oui.
0: Ouais, bon, après, maintenant, les gens s'envoient tout par mail, ils s'envoient tout, ils font les paiements par Internet. Alors, je pense qu'il y a effectivement, j'ai vu des reportages qui disaient que, ma foi, que la Poste a beaucoup moins... Alors, elle a toujours du travail, mais elle a beaucoup, beaucoup moins de travail qu'auparavant, hein, c'est sûr, hein, je comprends. Hein. Bon.
1: Oui.
0: Bon, alors, là, pour l'instant, super. Alors, pour l'instant, on regarde les énergies. Oui, on voit des petits blocages, mais je vois rien de trop grave. En tout cas, les cartes ne sont pas mauvaises. On voit des blocages qui sont là, qui sont ce qu'on appelle des blocages momentanés pour la santé. Il y a le cœur, mais je ressens, moi, que le cœur, c'est plus, effectivement, le stress ou les palpitations ou l'énervement, mais c'est pas une maladie. Hein, je ne ressens. Alors, je suis pas médecin. Je ne suis pas médecin, s'il faut contrôler, il faut aller voir un cardiologue ou un médecin. Mais ce que je ressens surtout dans ce jeu, c'est que c'est un petit peu le stress et puis plein de choses qui peut-être, enfin plein de petites choses qui ne vont pas en fait. Hein, mais après,
1: oui.
0: après je ne vois rien

0: de catastrophique ou de choses graves. En tout cas, c'est ce que me dit le jeu, hein, donc pas de souci. Mais il y a effectivement des petits blocages. Je pense que mon ressenti, enfin, par rapport à l'autre personne dont vous parlez, y est pour quelque chose.
1: Tout à fait.
0: Voilà. Voilà, donc vous êtes, voilà, donc c'est aussi ennuyé, préoccupé ou bloqué par rapport à cette personne. C'est pour ça aussi que les cartes parlent d'une autre personne, à moins que ce soit encore une tierce personne, mais j'ai l'impression que c'est ça.
1: Non.
0: Voilà.
1: Non,
0: bon, les énergies, ne vous inquiétez pas, rien de grave, mais il y a effectivement c'est. Alors, qu'est-ce qu'on peut faire? À vous de. Je sais pas comment vous pouvez vous détendre ou bien lâcher un petit peu les choses, mais c'est toujours plus facile à dire qu'à faire, hein, je le sais. Quand on est préoccupé par quelque chose ou par quelqu'un, on a beau se dire ça ira, mais c'est comme je disais, c'est plus facile à dire qu'à faire. Mais bon, mais ça va aller. On voit quand même que les choses vont tourner vers du positif et que. Mais il faut faire pas à pas les choses, comme disait je ne sais plus qui, le monde ne s'est pas fait en un jour, et vous avez besoin d'avancer, mais ça va quand même s'éclaircir et vous sentirez dans vos énergies un petit peu, enfin même beaucoup mieux, mais il faut un petit peu de temps, il faut que ça progresse petit à petit, c'est pas que du jour au lendemain, voilà, là je suis pas bien, puis demain je suis bien, voilà, il faut un petit peu de temps. Autre chose peut-être.
1: Après, mes finances.
0: Vos finances.
1: Elles vont s'améliorer un petit peu.
0: D'accord. Alors, est-ce que vos finances pour Rachel je vous appeler Rachel, hein, si ça vous va.
1: Oui.
0: Alors, est-ce que les finances pour Rachel vont s'améliorer? Est-ce que ça ira mieux? Un chiffre entre 1 et 6 aussi, s'il vous plaît.
1: Le 4.
0: D'accord. 2, 3, 4.

0: Bon, c'est pas la grosse catastrophe non plus, hein. On voit pas, voilà, je vois. Alors, on voit tous, on a des factures, des fois c'est difficile à payer, à s'en sortir, il reste pas beaucoup d'argent à la fin du mois, mais je vois quand même pas des grosses. Alors, même s'il y a eu des grosses catastrophes actuellement, 1, 2, 3, j'ai failli la lâcher. Voilà, c'est des choses du passé aussi qui ressortent, ça peut être des choses en retard, comme. Je dis n'importe quoi, hein, mais ça peut être des impôts, des choses comme ça, mais, ou autre chose. Mais on voit qu'il y a aussi la carte de la stabilisation qui est au milieu. Cette carte de la tour est très importante puisqu'elle va stabiliser les choses, elle va, comment dirais-je, elle va calmer le jeu. Et il faut aussi, alors, il faut aussi un petit peu de patience, mais par contre, il y a une carte qui m'indiquerait qu'il pourrait y avoir une rentrée d'argent aussi, ce qui, bien sûr, facilite. Alors, ça ne me dit pas si c'est le jeu, si c'est un héritage, si c'est une institution ou une assurance, ou j'en sais rien, qui doit vous rembourser quelque chose. Mais ce n'est pas 50 francs, c'est quand même quelque chose d'assez important. Ce n'est pas 100 000 francs non plus, mais ça mettrait du beurre dans les épinards. On voit, on va dire, une entrée moyenne comme ça, je dirais entre 1 000 et 10 000, 15 000, peut-être 20 000 au maximum. Mais ça aide toujours, n'est-ce pas, même si c'est que 2 000 francs.
1: Oui,
0: hein.
1: Oui.
0: Voilà. Voilà. Oui. Mais on voit une rentrée d'argent est assez proche. Je dirais que cette entrée d'argent est avant la fin de l'année 2025. Voilà. Entre maintenant, je tire large, et puis ça, eh ben, ça va mettre du beurre dans les épinards, on est d'accord.
1: Oui,
0: voilà.
1: Oui.
0: Super.
1: Bon, j'espère que c'est peut-être la personne là que j'ai donné le nom qui va me rembourser ce qu'il me doit. Il me paye jamais la moitié du loyer qu'on avait.
0: Alors, c'est marrant. C'est marrant ce que vous dites, parce que il y a aussi le quart du vol perte. J'avais plus fait attention dans la coupe. Ça veut dire aussi un mauvais investissement ou du prêt d'argent qui est pas très sûr en fait, parce qu'il vous doit de l'argent.
1: Il y a 4 ans qu'on a pris un appartement ensemble, qui m'a dit qu'on payait chacun la moitié, et il m'a jamais rien donné.
0: Eh ben, bravo.
1: Donc c'est moi qui paye tout, c'est pour ça que je suis un peu serrée.
0: Je comprends, oui, oui. Je connais aussi des gens qui avaient aussi pris un appartement.

0: appartement à deux, puis quand l'autre doit payer tout seul, bah ça, c'est, ça complique, hein, voilà. Alors oui. je sais ce que ça, enfin pas moi personnellement, mais j'ai un ami qui devait se emménager avec quelqu'un, et à la dernière minute l'autre personne s'est désistée, ils avaient déjà pris l'appartement et tout, alors il l'a toujours gardé, mais il disait aussi bah on devait payer à deux, voilà, moitié-moitié, et finalement maintenant il doit payer tout seul. Donc je comprends ce que vous traversez. Moi je dirais quand même que ça va bien aller. Il n'y a pas la carte, vous n'avez pas souhaité des fois déménager ou quelque chose comme ça, parce que je ne vois pas ça pour l'instant. Vous êtes bien là où vous êtes quand même.
1: Alors je suis bien, mais j'aimerais partir toute seule.
0: Oui, pour avoir quelque chose de moins cher, je pense.
1: De moins cher, et puis pour être plus tranquille, parce que moi, vivre comme ça, il n'est jamais là, il est toujours en Italie, j'ai plus envie.
0: D'accord. Alors on va peut-être se pencher un petit peu sur ce monsieur, peut-être, savoir un petit peu ce qu'il a dans le ventre. Quelle est la question que vous aimeriez poser par rapport à cette personne?
1: J'aimerais savoir, moi j'ai l'impression qu'il est en train de mijoter quelque chose pour partir d'ici.
0: D'accord.
1: Je ne sais pas.
0: D'accord.
1: Parce que depuis le mois de décembre, s'il est là une semaine par mois, c'est tout. Sinon, il part toujours en Italie pour soi-disant travailler et il n'arrive jamais avec d'argent.
0: Mmh. Il arrive, pardon, j'ai pas compris la fin de la phrase, il n'arrive pas d'argent, qu'est-ce que vous avez
1: dit? Il me dit, ah mais j'ai dû acheter ça, j'ai dû donner quelque chose à ma fille. Mais il dit, je vais travailler pour nous, et il arrive, s'il fait 2-3 commissions, mais autrement jamais il me donne de l'argent.
0: Ouais. D'accord, parce qu'en fait, si j'ai bien compris, enfin, vous avez dit auparavant que vous deviez vivre ensemble, mais ça ne s'est jamais fait, en fait, c'est ça?
1: Oui, on vivait ensemble, mais depuis une année, c'est la catastrophe.
0: Parce que vous vous êtes séparés à un certain moment, alors, c'est ça, alors?
1: Non.
0: J'ai pas compris, alors.
1: Non, mais il travaille en Suisse, et puis tout à coup, ah, mais j'ai plus de travail en Suisse, je vais en Italie, parce qu'il y a ma fille là-bas.
0: Mais il vit avec vous ou il vit pas avec vous? J'ai pas compris. Il vit avec vous ou il vit pas avec vous?
1: Normalement, il vit avec moi, oui.
0: Ah, d'accord. Mais alors, il est, parce que c'est vrai que j'avais pas compris. Donc, il vit avec vous, mais il vous aide pas financièrement, c'est ça, surtout.
1: Voilà.
0: D'accord, ouais. Ça s'appelle
1: du profit. S'il me dit toute la vérité.
0: Ça s'appelle quand même profiter de la situation, quand même, parce que, je sais pas...
1: Tout à fait.
0: Faire juste quelques courses pour compenser... il vit avec vous, donc s'il devait vivre ailleurs, il devrait payer un loyer, donc c'est un peu facile, moi, je trouve, effectivement. Vous êtes trop gentille, ma chère.
1: Oui.
0: Ouais. Mais bon, on se refait pas, c'est pas une critique, hein, c'est juste une constatation.
1: Non. J'aimerais bien, justement, partir d'où on est, mais seulement on a signé les deux le bail à loyer et je suis embêtée à cause de ça.
0: Bah oui, c'est sûr. Mais je m'excuse avant de continuer et puis de tirer des cartes sur ce monsieur. Il n'y a aucune façon de l'obliger à assumer cette moitié ou une partie du loyer. Légalement, vous ne pouvez rien faire.
1: Il faudrait que je prenne un avocat, mais pour le moment, j'ai pas les moyens.
0: Oui, ça coûte de l'argent, ça, effectivement.
1: Ouais.
0: Moi, après, je me renseignerai, si vous permettez, peut-être, je vous apprends rien, vous y avez peut-être déjà pensé, vous allez chez ce qu'on appelle un avocat conseil, qui là vous coûtera peut-être 30, 40 ou rien. Des fois, il y a même des permanents juridiques qui peuvent, parce que moi, je trouve, alors, je ne suis pas là pour juger, mais... Je suis quand même un peu effaré et choqué, entre guillemets. Moi, si quelqu'un vivait avec moi et puis que je paye rien du tout, juste quelques salades et puis un litre de lait ou une bouteille de boisson, c'est quand même, excusez-moi, c'est du foutage de gueule quand même. Et là, moi, ça ferait longtemps. Alors, je suis pas vous, mais moi, ça ferait longtemps que je dirais, puisque tu payes rien, tu te casses d'ici. Et ça, c'est pour ça que je pensais qu'il habitait pas avec vous, mais... Il habite avec vous, il profite de la situation, il profite de la chambre, enfin, ou de... Bon, après, il y a peut-être une relation entre vous, ça, c'est autre chose, mais il utilise la cuisine, les sanitaires, comme s'il était chez lui, parce qu'il a signé le bail avec vous, mais il vous donne

0: pas un sou. C'est.
1: Et puis quand je dis quelque chose, il me dit je suis aussi chez moi.
0: Ah ben voilà. Oui, non, parce qu'il ne paye pas.
1: Ouais.
0: C'est pas ouais. Pas... Ouais, alors, ouais. Il a signé le bail, je comprends que... Enfin, d'un côté, qu'il dit, je suis chez moi, il dit, oui, mais tu payes combien pour rester ici? Mais il faudrait quand même le mettre... Moi, je serais, je sais pas, peut-être vous osez pas le lui dire, mais je pense qu'il faut vraiment prendre... Alors, si je peux me permettre, il faudrait prendre le taureau par les cornes et dire, bon, à partir de maintenant, tu payes, sinon, c'est loin. T'es chez toi, oui, t'es chez toi, tu payes quelque chose, c'est moi qui paye tout le loyer, donc, mais ça va ou quoi? Non, non, mais là, oui. Ma chère, si je peux me permettre, Rachel, arrêtez de vous laisser, si je peux me permettre, là, c'est pas une critique, c'est une constatation aussi, arrêtez de vous laisser faire, prenez le taureau par les cornes et puis renseignez-vous peut-être sur un avocat conseil ou un de ces, ou un conseiller juridique, savoir quels sont, parce que moi je suis pas dans les lois, quelles sont les possibilités, disons, légales que vous avez, peut-être que la gérance peut, voilà, parce qu'effectivement, encore une chose, vous voulez partir ailleurs, mais il faut qu'il soit d'accord de donner le congé en plus, c'est ça?
1: Ben justement, mais il n'est pas d'accord. Et puis quand je parle à la maison, ben justement, qu'il ne paye pas, il commence à crier, tous les voisins sont au courant que...
0: Ouais, voilà. Bon, c'est facile ça, comme ça il crie, il fait un peu peur, et puis alors, ben, on ne lui demande plus rien du tout. C'est un sacré coco manipulateur, je peux vous le dire, hein. Donc ça je pense que vous le savez. Hein. Donc c'est profiter d'une situation... Je m'excuse, ce monsieur ne gagne pas d'argent?
1: Ah, oui. Il a une entreprise, il est à son compte.
0: Une entreprise de quoi? Alors, je ne me donnais pas le nom, mais c'est une entreprise de quoi? Il fait quoi dans cette entreprise?
1: Peinture.
0: Et il gagne pas, et il gagne pas sa vie, il n'a pas de boulot?
1: Ben, pas beaucoup. C'est ce qu'il me dit. Hein. Bon, maintenant, il dit qu'il a trouvé du travail en Italie, alors,
0: ben alors
1: il vient 2-3 jours et puis il repart, mais...
0: Ouais. Je sais pas. Alors c'est vrai que faut faire attention parce que vu qu'il a son nom sur le bail, parce que vous pouvez pas changer la serrure qu'il puisse plus entrer parce qu'il dirait ouais je suis chez moi, j'ai signé le bail, c'est aussi mon appartement. Je sais pas si ça vous avez le droit de le faire, mais c'est vrai que ça donnerait envie de ne plus le laisser rentrer, de dire bah, tant que tu payes pas, tu rentres plus. Mais c'est pas si c'est pour ça que ça serait bien de vous renseigner plutôt légalement ce que vous avez le droit ou ce que vous pouvez faire et ce que vous ne pouvez pas faire, parce que je suis sûr que dans des cas comme ça. Alors, après, lui peut dire, mais c'est pas vrai, il peut mentir et dire, je lui donne de l'argent alors qu'il ne le fait pas. Mais il faut aussi des preuves, il faut qu'il sorte l'argent de son compte pour vous le donner. Et puis, vous, ben, vous devez tout supporter le loyer toute seule. Je vais être un peu indiscret, mais vous payez combien par mois de loyer, si je peux vous demander?
1: 1900.
0: Quand même, c'est presque 2000 francs. Vous vous rendez compte?
1: Ouais.
0: Si vous donnez 950 ou 900 par mois, ben, ça vous allégerait. Moi, je comprends que vous soyez un petit peu serré, puis que vous soyez... Mais je comprends tout à fait. Bon, alors, moi... Enfin, chacun a son caractère, mais moi, j'aurais quelqu'un qui me fait ça, ça ferait longtemps qu'il ne serait plus là. Alors, cette personne ne serait plus là. On doit assumer les deux. Vous, vous êtes engagé... Alors, vous le savez ça, mais vous vous êtes engagés les deux dans un bail. Moi, je crois que je vais faire comme ça. Je vais me mettre avec quelqu'un, je vais signer le bail, puis je ne lui paye rien. Puis comme ça, je profite de la situation, puis elle ne peut pas me foutre dehors. Mais c'est un peu facile. Ouais. Franchement, c'est facile. Hein. Donc,
1: Moi, je
0: sais pas. Alors après, encore une fois, hein, je ne suis pas à votre place. Je ne suis pas là pour vous dicter ce que vous devez faire ou ce que vous pouvez faire. Renseignez-vous. Mais moi, c'est vrai que c'est une situation... Ça fait combien de temps que dure cette situation, à peu près? Une année?
1: Vous... 3 ans.
0: 3 ans.
1: 3, ouais.
0: Ben voilà.
1: Et là, j'en peux plus, moi.
0: Mais je comprends. Moi, je crois, moi, je vais vous dire, franchement, vous avez été sacrément patiente, parce que moi, au bout de 6 mois, j'aurais déjà fichu la personne dehors. Vous avez tenu 3 ans, je ne sais pas comment vous avez fait. Mais lui, il ne sait pas que vous avez des soucis financiers, puis que vous arrivez tout juste ou pas. Ou, il sait ça ou il ne sait pas? Il s'en fout.
1: Oui.
0: Il s'en fiche.
1: Oui. Alors, l'année passée, une fois, je lui ai dit, écoute, j'arrive pas à payer ma caisse maladie. Alors, il m'a donné quelque chose pour la payer.
0: Ah.
1: Mais bon...
0: C'est pas
1: la moitié du loyer,
0: c'était une aumône, enfin, voilà. C'était, Non. Moi, je... Ben, quand on est... Parce que vous n'êtes pas marié, j'imagine, mais quand on est colocataire...
1: Non.
0: quand on est, alors vous êtes comme deux colocataires, si, alors deux, pardon, deux locataires, mais en tant que colocataire, les deux avaient signé le bail, mais si vous devez payer moitié-moitié, il doit assumer sa moitié. Coûte que coûte, qui se débrouille, ce n'est pas... Excusez-moi, ce n'est pas à vous d'assumer tout ça. Alors après, vous payez parce que vous ne voulez pas vous faire fiche d'or si vous ne payez pas le loyer, ça je comprends. Mais, et puis encore en plus, ce qui est terrible, c'est que voilà, vous voudriez déménager pour trouver quelque chose de moins cher, peut-être pour vous toute seule. Et moi, je vous conseille de trouver quelque chose, si vous arrivez à partir toute seule, ne le prenez pas avec vous parce qu'il vous fera le même coût. Même si vous payez...
1: Ah non.
0: Voilà.
1: Oh non.
0: Même si vous payez 1400 ailleurs, il devrait vous donner 700, il ne vous les donnera pas. Donc, qui se débrouille, qui se démerde en bon français. Moi, je renseigne... Oui. La gérance, vous êtes déjà renseignée ou pas?
1: Oui.
0: Ouais. Oui. Quand il y a deux signataires...
1: C'est ça.
0: Maintenant, j'ai encore une chose que je ressens. Si tout d'un coup, vous dites, bah, puisque tu ne veux pas payer, moi, je ne paye plus le loyer. Alors, c'est clair, vous risquez une expulsion, mais là, ça sera, il l'aura aussi, l'expulsion pour lui. Après, bon, il faut faire attention, parce que quand on veut trouver autre chose...
1: Oui, si on a des poursuites, c'est difficile.
0: C'est compliqué, absolument. Donc, voilà, oui. Donc, c'est pour ça. Allez, franchement, vous habitez quelle ville, ma chère
1: vous habitez... Fribourg.
0: Il y a sûrement un conseil juridique ou bien des avocats conseils qui ne demandent pas grand-chose. Mm-hmm. Moi, je suis à Lausanne, vous le savez. Des fois, j'ai été une ou deux fois, ils vous disent, ouais, 30 francs, c'est pas grand-chose. Mais ça coûte pas comme si vous devez prendre vraiment un avocat. Mais là, ils vous diront, oui. Ben, vous pouvez faire comme ça, et ça, vous ne pouvez pas faire, ça, vous pouvez faire. Et au moins, vous saurez où aller. Mais je pense que là, sincèrement, Rachel, c'est le moment de prendre le taureau par les cornes, si vous permettez que je vous le dise. Après, encore une fois, vous êtes grande et vaccinée, vous faites ce que vous voulez. Hein. Je ne suis pas là pour obliger quoi que ce soit.
1: Oui, c'est le moment que je me bouge parce que je me rends malade.
0: Et puis ce monsieur continue à profiter, quoi. Donc, soit il change... Alors, moi, ce que je vous conseillerais quand même, si je ressens de vous dire ça, si tout d'un coup vous arrivez à le faire payer, ne parlez pas du passé. Parce que bon, s'il devait vous payer tout l'arriéré qui ne vous a pas payé, il ne s'en sortira pas non plus. Hein. Mais de dire à partir de maintenant, tu payes la moitié, sinon ça va mal se passer. Mais sans demander le rétroactif, parce que si vous lui demandez 3 ans de loyer, la moitié à 1000 francs, vous rendez compte, vous allez le mettre en faillite.
1: Oui.
0: C'est pas ça, mais dit à partir de maintenant, tu payes la moitié à partir, je dis n'importe quoi, du 1er septembre, du 1er octobre, tu payes la moitié, sinon je vais agir. Mais faites-le quand vous aurez les renseignements de l'avocat conseil ou quelque chose comme ça, pour que vous soyez sûr de ne pas vous mettre dans la mouise, en fait. Prenez votre bail.
1: D'accord.
0: Vous l'avez, votre bail.
1: Oui.
0: Vous le prenez avec, vous montrez, vous expliquez, comme vous nous avez expliqué à l'avocat que ce monsieur habite chez vous, mais qui ne veut pas assumer la moitié, puis que vous devez tout payer, puis que vous n'y arrivez pas, que vous lui demandez de payer, qu'il ne veut pas, et que vous voudriez déménager, puis il dit, ben non, je suis chez moi. Alors, c'est vraiment un profiteur de première, excusez-moi. Hein, puis encore une fois, un manipulateur. Oui. Je ne vais peut-être pas dire un manipulateur narcissique ou pervers, mais il profite de vous, mais c'est affreux.
1: Oui, oui.
0: Mais vous le savez, hein. Bon.
1: D'ailleurs,
0: ok.
1: On m'a déjà dit qu'il était un
0: manipulateur, tout à fait.
1: Oui.
0: C'est joli de vivre comme ça au crochet de quelqu'un. J'aurais presque envie de dire que c'est un gigolo quelque part. C'est vous qui l'entretenez.
1: Oui.
0: Enfin, Puis vous dites que de temps en temps il fait des courses, mais la plupart des courses, c'est vous qui les payez en plus.
1: Oui. Lui, c'est de temps en temps quand il rentre d'Italie, il amène 2-3 choses.
0: Ah ouais, quelque chose du jardin de ses parents, je ne sais pas, mais non. Mais c'est facile ça. Franchement. Enfin, encore une fois, je ne veux pas redire là-dessus, je vous ai assez dit. Agissez maintenant, ça suffit. Et puis, on a parlé d'énergie tout à l'heure, ça vous fiche en l'air vos propres énergies, le moral qui tombe, vous ne savez plus. Voilà,
1: donc, ça... c'est pour ça que j'ai le moral...
0: Si vous, parce que, vous savez, quand on est comme ça, le moral, et puis que ça perdure, je m'excuse d'être aussi abrupt, mais vous allez finir par attraper une maladie ou être vraiment mal, puis à ce moment-là, vous ferez quoi? Donc il faut agir rapidement, moi je dirais, avant la fin de cette année aussi, agissez rapidement, parce que bon, on ne peut pas faire ça en un jour non plus, il faut déjà, comme j'ai dit, essayer d'avoir un rendez-vous pour un avocat conseil qui vous dise quelles sont les possibilités, les droits que vous avez dans cette situation-là. Si vous devez prendre un avocat, c'est peut-être un peu compliqué parce qu'effectivement ça coûte cher, mais au moins, voilà, mais il faut que vous puissiez vous sortir de cette situation. D'accord ?
1: Oui.
0: Autre chose ? Oui. Encore ? Avant qu'on se quitte ?
1: Non, si vous voyez un déménagement...
0: Ça, c'est une bonne chose, effectivement. Est-ce que...
1: Moi, j'aimerais bien, en tout cas, peut-être pas avant la fin de l'année, mais au début de l'année prochaine.
0: Moi, je pensais à une chose. Si vous trouviez autre chose, je sais pas... du style un petit appartement plus petit, moins cher, et puis que... Alors, peut-être que c'est... Je sais pas si c'est bien de faire ça. Puis dire, moi, 1er janvier... 2026, j'ai trouvé autre chose ailleurs, je pars. Puis il va vous dire comment, mais il faut donner le congé ici, ben, tu te débrouilles. À ce moment-là, lui devra payer le loyer entier, sinon ça risque de... C'est lui qui... Alors, peut-être qu'il y a des... Parce que comme vous êtes les deux signataires, vous auriez peut-être aussi des commandements de payer, des choses comme ça, mais c'est pour le mettre devant le fait accompli. Mais ça, renseignez-vous. Donnez voir un chiffre entre 1 et 6 pour le déménagement.
1: Le 4.
0: Le 4. Ah là là, il y a des sacrés cocos sur la terre, hein, et puis profite de la situation, de la gentillesse. Parce que vous êtes quelqu'un de très gentil, qui, voilà, vous voulez pas être méchante, et puis vous dites, bon, ben ça ira, et puis finalement, ça ne va jamais. Hein. Le 4, hein, vous avez dit, hein?
1: Non, le 4, oui.
0: Oui.
1: Oui, et puis ce qu'il me dit, je pense qu'il ment.
0: Ouais.
1: J'ai plus confiance en lui.
0: Mais on le serait à moins, hein. Moi, je comprends ce que vous dites. Hein. Oui, oui, vous allez trouver quelque chose, et puis lui, il sort là, il va être sacrément embêté. Hein. Ben, quand on a la poule aux œufs d'or qui s'en va, ben voilà. parce que, oui, je peux vous dire quelque chose, il vous cache des choses, hein, effectivement. Il vous cache des choses, il vous cache de l'argent.
1: Oui, oui.
0: Il gagne plus qu'il ne le dit, mais il vous cache plein de... Je dirais même qu'il vous cache plein de choses. Hein. Il y a une chose que je ressens, mais je ne sais pas trop vous la dire, mais je me demande s'il ne tourne pas autour de quelqu'un d'autre aussi. Mais pas ici, plutôt en Italie, je pense, voilà.
1: En Italie, oui.
0: Oui, oui. Pas ici. Ben voilà.
1: D'ailleurs, il est parti ce matin, je lui ai dit, mais tu as quelqu'un d'autre en Italie pour partir tout le temps, tu es venu dimanche, et aujourd'hui tu repars déjà, et puis il me dit, non, j'ai personne d'autre, j'ai dit, moi j'y crois pas.
0: Ouais.
1: J'ai dit, moi, depuis une année, j'ose plus te toucher.
0: Ouais. Donc, voilà, non, mais moi, c'est un menteur. Alors, je ne sais pas dans quelles circonstances, mais pour moi, il y a quelqu'un d'autre, effectivement. Hein. Voilà, super. Enfin, super, non, pas super, mais on l'a découvert.
1: Non,
0: vous le pensiez.
1: J'y pensais, et puis, alors, comme ça, je suis...
0: Moi, je vous le confirme. Donc, c'est vrai que... Parce que ce monsieur, comme c'est un... Excusez-moi de ce terme, c'est pas très joli. On a une sorte de gigolo qui vit au crochet des gens, peut-être de ses parents, d'une autre personne. Et puis, il vit comme ça. Et puis, il fait un peu de peinture entre deux, voilà, pour arrondir ses fins de mois. C'est vrai que peut-être je sens pas qu'il gagne des milliers et des cents. Mais il pourrait déjà mieux travailler. Il pourrait être déjà un peu plus fidèle et puis plutôt s'occuper d'une personne que de deux et puis arrêter de profiter des gens, donc c'est un petit peu ce que je ressens. Alors vous allez trouver autre chose, vous allez trouver autre chose. Alors je peux pas vous dire quand, parce que les cartes là n'ont pas parlé de temps, mais il disait que vous allez vous séparer et puis vous allez trouver autre chose et vous serez sans lui, et ça c'est la meilleure des choses qui peut vous arriver, ma chère Rachel. Voilà.
1: Oui, tout à fait.
0: Voilà.
1: Alors, merci beaucoup.
0: Vous voulez que je vous fasse un secret, peut-être, pour votre morale ?
1: Ah, volontiers.
0: J'ai pensé, hein. Donc, vous allez regarder le petit, oui. Le petit papier que j'ai là. Vous le voyez, alors vous allez le voir. Vous êtes devant votre écran?
1: Oui.
0: Voilà, vous allez le voir, vous le regardez.
1: Oui, je le vois.
0: Voilà, vous regardez bien. Et puis, quand vous l'avez mis, pris, enfin, vous l'avez un peu en tête, vous fermez les yeux et vous pensez toujours au petit carré, rien d'autre. Vous me dites dès que vous êtes prête.
1: Je suis prête.
0: Alors, j'y vais.

0: Voilà. Juste que je vous dise avant qu'on se quitte, on va devoir tourner une page de publicité. J'ai ressenti des choses. Effectivement, ce monsieur vous ment. Mais c'est clair, si vous disiez « Ah ben oui, j'ai quelqu'un d'autre. » Donc là, ça serait fini entre vous, vous le fichez dehors. Donc il ne veut surtout pas ça, parce que comme j'ai dit, là, il ne veut pas tuer la poule aux œufs d'or. Hein, donc non, j'ai personne, mais il vous ment. Ça, alors à 95%, j'en suis sûr, parce que comme j'ai eu ce ressenti, et effectivement, il va là-bas, c'est pas ici, c'est là-bas, il a quelqu'un, plus ou moins. Alors je ne dis pas qu'il vit avec ou quoi que ce soit, mais il a quelqu'un. Voilà. Donc alors s'il y a plus d'amour et puis qu'il vous trompe comme ça, il ne mérite plus votre confiance. Ni rien d'autre. D'accord ?
1: D'accord.
0: Vous souhaitez une bonne...
1: Alors, merci beaucoup.
0: Mais je vous en prie, tenez-nous au courant, ça m'intéresse si vous voulez.
1: Oui.
0: Si vous
1: oui.
0: arrivez une fois à vous dépêtrer, à vous défaire, je sais que la double signature est un problème, je le sais, j'ai moi-même passé quelque chose comme ça.
1: Oui.
0: Et donc, il faut l'accord de la gérance pour enlever le nom, tout ça. Le mieux, oui. effectivement, je pense à une chose, parce que je pensais à mon cas, ça serait que son nom soit enlevé et que vous ne soyez plus que la seule titulaire du bail, puis à ce moment-là, vous pourrez donner congé pour ce bail pour trouver autre chose. Mais peut-être que c'est comme ça. Mm-hmm. Mais renseignez-vous encore une fois, je ne peux pas aller plus loin.
1: Je vais me renseigner, oui.
0: Belle fin de soirée.
1: Et je voulais vous remercier parce que j'ai gagné le concours.
0: Ah, bah alors super. Merci beaucoup d'être passé.
1: Oui.
0: Je vous souhaite un bon week-end et une belle fin de soirée. Merci à vous, à bientôt.
1: Merci.
0: Bon courage.
1: À vous aussi,
0: merci,
1: à bientôt.
0: Au revoir. Voilà, donc nous, effectivement, chose promise, chose due, on annonce trois petites lettres, P-U-B, pub. On va partir pour la pub, on va partir pour la pub quelques instants et on se retrouve tout de suite après. À tout de suite.

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0: Voilà. J'étais en train de marquer des coordonnées parce qu'il y a quelqu'un, je crois, qui va arriver tout soudain. J'arriverai pas à faire mes protections. on verra plus tard. Hein. Désolé pour Charles et... Je ne sais plus le prénom. Et puis je ferai ça dès que je pourrai. Hein. Très bien. Alors, oui, allô, bonsoir.
1: Oui, bonsoir. Bonsoir. Oui, c'est moi au téléphone.
0: Oui, oui, oui, tout à fait. Oui, oui, je vous vois, j'ai vos coordonnées. Est-ce que je change votre, est-ce que je change votre prénom aussi?
1: Moi, disons, je ne pense pas que je vais être concernée, mais c'est ma fille.
0: D'accord.
1: Et l'autre personne, oui, il faut changer les prénoms, s'il vous plaît.
0: D'accord. Alors, la régie, est-ce qu'on peut montrer le troisième prénom que je n'ai pas vu? Allô, allô, la régie, montrez-moi le troisième prénom, je ne le vois pas. Faites défiler, s'il vous plaît. Ah, manifestement, il y a un problème. Bon, alors, écoutez, dites-moi votre question déjà, et puis je pense qu'on va me la porter
1: oui.
0: En main propre. Dites-moi quel est le souci, dites-moi ce qu'est le souci ou ce que
1: alors,
0: je peux
1: écoutez,
0: faire pour
1: vous. Oui, j'aimerais savoir... si entre ma fille et cette personne,
0: oui.
1: Est-ce qu'il y aura est-ce qu'il y aura quelque chose? Est-ce qu'il y aura une relation?
0: Ah voilà, voilà, maintenant je le vois.
1: Ah.
0: Alors enfin. Ils se sont réveillés derrière. Non, mais il y avait sûrement un petit problème.
1: Ils dormaient,
0: non, mais peut-être qu'ils dormaient. Hein. C'est le week-end. Non, mais je pense qu'il y avait un petit souci technique parce que, voilà, d'habitude,
1: oui,
0: on
1: oui,
0: fait.
1: Oui, oui.
0: Voilà. Donc, entre votre fille, que je vois bien, et puis l'autre personne, ce monsieur, savoir. Alors, en fait, il oui. n'y a pas de relation encore entre eux ou bien
1: Oui. Mais c'est. Des moments ça se coupe, des moments ça... Mais il n'y a pas vraiment de relation, non.
0: D'accord, mais ça veut dire quoi? Est-ce qu'ils ont déjà
1: eu... C'est un peu dans le vague, ouais.
0: D'accord, mais est-ce qu'ils ont déjà... Je ne veux pas dire par rapport à dormir ensemble, mais est-ce qu'ils ont déjà eu une relation ensemble ou quelque chose comme ça? Ou c'est qu'amical? C'est ça que je voulais savoir.
1: C'est amical.
0: D'accord.
1: C'est amical, oui.
0: D'accord. Alors, donnez-moi un chiffre entre 1 et 6, s'il vous plaît.
1: Entre 1 et 6.
0: S'il vous plaît. Ils se connaissent.
1: Oui, attendez.
0: Ils se connaissent.
1: Ils ont déjà dormi ensemble.
0: Aussi. D'accord. Est-ce que ils se connaissent depuis longtemps?
1: Combien?
0: Une année, 2 ans, 3 ans?
1: 3 mois.
0: 3 mois. Trois mois. Alors, donnez-moi un chiffre entre 1 et 6, s'il vous plaît.
1: Entre 1 et 6, le 6.
0: D'accord.

0: 6. J'arrive, hein, bien tout de suite.
1: 2, oui, oui.
0: 3, 4, 5, 6. Voilà. Voilà. Comme ça, j'ai tout tiré.
1: Oui.
0: Écoutez, les cartes... Alors, il y a quand même un blocage qui sort, comme si cette personne a eu ou a des soucis, et que, en fait, effectivement, il y a un petit blocage qui apparaît. C'est pas quelque chose d'énorme, difficile de dire si c'est quelque chose qui va durer longtemps ou pas, mais alors, moi, je dirais quand même qu'il y a... Alors, j'ai deux choses. Il y a des possibilités de continuer et d'avoir une relation plus forte et sérieuse, mais il est vrai que lui hésite beaucoup quand même. C'est comme s'il avait peur de quelque chose, je ne sais pas, c'est difficile à dire quoi. Ça parle de son ça parle de son passé ou de choses qu'il aurait vécues, peut-être avec quelqu'un d'autre ou peut-être avec les parents, ça peut, c'est difficile à dire, mais c'est comme s'il avait une sorte de... Je ne veux pas dire traumatisme de vie, mais quand même quelque chose qui l'a choqué dans sa vie. Et puis en fait, dans sa propre vie amoureuse et sexuelle, donc je ne dis pas que ça amène des blocages, mais ça amène quand même un petit peu des peurs. Ce qui fait que, c'est un petit peu ce que vous avez dit, il avance d'un pas, puis après il recule de trois. Il avance de deux pas, puis après il recule de un. Donc c'est vraiment quelqu'un qui effectivement... Pour l'instant, il est dans l'indécision, il ne sait pas très bien s'il doit aller de l'avant, s'il doit arrêter, ou s'il doit... il ne sait pas très bien ce qu'il doit faire. Mais on voit quand même, et ça, vous pouvez le dire à votre fille si elle est là ou vous lui direz, il y a quand même une consolidation qui peut venir. Il faut un petit peu de temps. Quelque part, trois mois, ce n'est pas trois jours, mais ce n'est pas non plus trois ans. Donc il faut un petit peu qu'ils se connaissent. Qu'ils se fréquentent plus et puis qu'ils se connaissent plus pour pouvoir aller de l'avant et pouvoir peut-être construire quelque chose. Pour l'instant, c'est un petit peu dans le blocage et dans la peur, on va dire. Hein, voilà. Mais c'est pas là aussi, comme j'ai dit auparavant aux autres personnes, ce n'est pas un gros blocage. C'est pas, parce que des fois, il y a des très gros blocages. Je dis, oh là là, c'est insurmontable, il vaut mieux laisser tomber. C'est pas ce que ça dit. C'est pas ce que ça dit. Moi, je pense, mon ressenti me dit que ça vaut la peine d'insister et d'y croire et d'avoir de l'espoir, parce qu'il semblerait quand même que cette personne a bon cœur, c'est une bonne personne, c'est pas quelqu'un de méchant, et que ça devrait aller de l'avant, mais il a cette peur en lui ou ces blocages qui font que voilà, il n'arrive pas pour l'instant à se concrétiser complètement.
1: Ouais. Mais
0: il faut il faut lui laisser
1: un petit peu
0: de temps.
1: Mais ça vaut la peine d'attendre.
0: Oui, comme je vous ai dit, ça vaut la peine, voilà. Parce que comme je vous ai dit, ça a l'air quelqu'un de bien, de gentil, de sérieux, mais il a... Alors on va quand même regarder quels sont les sentiments qu'il a envers votre fille. Alors là aussi, un chiffre entre 1 et 6, s'il vous plaît.
1: Le 3.
0: Le 3.
1: Oui.
0: Oui, d'accord. Le 3. Ça répond pas. Alors j'ai peut-être mal posé la question, ça répond pas. Quels sont les sentiments? Alors je vois les noms. Quels sont les sentiments? Peut-être j'ai pas bien précisé.
1: Ouais.
0: Moi je vois, j'ai pas dit les prénoms. Le 3 toujours?
1: Oui.
0: D'accord. Voilà, maintenant ça répond, je le vois tout de suite. Il est un petit peu dans le blocage. Hein. C'est vrai que c'est comme s'il tenait à elle, mais d'un autre côté, il a des peurs. Hein. Donc c'est un petit peu mitigé, ses sentiments, je dois le dire. Hein. Donc je vais encore juste tirer quelques cartes.
1: D'accord.
0: Voilà, qu'est-ce que ça dit? Ouais, il y a des peurs, c'est fou comme il y a des peurs. Ah là, d'accord, là j'ai compris quelque chose. En fait, il a peur de... il a peur de tout ce qui est sentiment, donner trop. C'est comme s'il se dit, oh là là, si je vais trop loin, après, je ne pourrai plus m'en sortir. Il a un petit peu peur. Et, en fait, il manque de confiance par rapport aux sentiments et peut-être d'autres choses. Mais c'est un petit peu ça qui sort. Heureusement, la dernière carte m'a dit effectivement que c'est quelqu'un de passionnel qui voudrait donner plus, mais pour

0: ça vaut la peine de persévérer. Mais il faut, voilà. Il faut y aller doucement et puis ils doivent apprendre à se faire confiance. Et puis ce monsieur doit prendre confiance en lui parce qu'il n'en a pas beaucoup.
1: Voilà. Elle peut lui écrire de temps en temps.
0: Oui, tout à fait. Absolument. Je pense que c'est pour ça que je disais, ça vaut la peine de continuer la relation et de rester en contact. Mais il faut attendre que voilà, lui prenne confiance. Mais ça va venir. Moi, je pense que c'est quand même sur un bon chemin. D'accord?
1: D'accord, super.
0: Belle soirée à vous. Merci beaucoup.
1: Au revoir.
0: Voilà. Alors, on va essayer, avant la publicité, de faire ce que je devais faire pour les trois personnes. Alors, je vais déjà parler de Louis. Je vais lui faire le secret. Alors, la famille, Charles ou Nicole, vous regardez le petit papier et on fait le secret pour lui, pour que les choses se passent bien. Alors vous me dites quand vous... Enfin, vous me dites, vous pouvez pas me dire. Je vais estimer quand vous êtes prêt et je me lancerai dans le secret. Je vais attendre quelques secondes. Voilà, alors j'y vais.

Voilà. Alors, le secret pour lui, c'est fait. Alors, je vais faire maintenant le secret pour Charles. Même chose. Ce sera un petit peu plus court, mais je vais faire... parce que là, pour Louis, j'ai insisté un petit peu plus. Alors, Charles, regardez le petit papier carré blanc et j'attends aussi que vous soyez prêts. Alors, j'y vais.

Voilà. Alors, on va faire la même chose cette fois pour Nicole, la maman. Nicole, vous regardez le petit carré blanc et j'attends que vous soyez concentré quelques secondes et je commencerai aussi. Voilà, j'y vais.

et 3 en même temps. Donc c'est une protection globale pour qu'on soit plus tranquillisé, que les choses, on les prenne à mieux, pas trop à cœur, etc. Donc vous pouvez fermer les yeux, vous concentrer tous les deux. Et puis Louis aussi, s'il entend, sinon, c'est pas grave, on lui fait à distance, et puis qu'il soit là ou pas, c'est pas grave, il y a déjà les parents qui sont là. Alors, j'attends aussi quelques secondes, vous fermez les yeux, vous pensez à vous-même, pensez à votre fils aussi. Alors, voilà. Voilà, j'y vais.

Voilà, c'est tout bon. Puis maintenant, je vais faire la protection pour les trois. Je peux le faire en même temps. Alors, les trois, enfin, je ne sais pas si Louis voit l'émission. Je vais faire la protection pour les trois.

0: Voilà, c'est tout bon, c'est fait. Alors, je les garde là de côté, je les mettrai dans ma petite pyramide à la maison, puisque j'ai oublié les... Enfin, c'est pas que j'ai oublié, c'est que j'ai pas eu le temps de passer chercher mes affaires. Voilà, bon. Ok, ceci étant fait, merci bien, n'hésitez pas, voilà, je vous en prie, aussi, si ça vous fait du bien, tant mieux, puis j'espère que la situation va s'améliorer, je le souhaite de tout cœur, en tout cas, voilà. Très bien, alors, on continue cette émission, 0901-901-993. Un petit coup de blanc, c'est de l'eau pour la route. Mais c'est blanc, hein, c'est blanc. Alors voilà, donc c'est pour ça que je dis un petit coup de blanc, un petit coup d'eau. Continuez d'appeler au 0901-901-993, le 1 pour être avec moi, le 2 pour être avec nos amis à l'arrière, le 3 si vous ne voulez pas choisir, et si vous voulez ou aussi... Là aussi, le faire par écrit, comme pour les cartes prépayées, vous pouvez aussi nous écrire, envoyer une carte postale et vous inscrire pour le concours, je parlais donc. Hein, donc vous pouvez aussi vous inscrire pour le concours TVM3 en envoyant le mot TVM3 au 700 ou en envoyant un SMS. Oui, au 700 TVM3, je viens de le dire, ou en envoyant une lettre, une carte postale à concours TVM3. Parlez-moi d'avenir, case postale 285, 1024 écus blancs. J'étais un petit peu encore dans le secret. Des fois, ça trouble un petit peu parce qu'on est à plusieurs endroits en même temps. Voilà, maintenant j'ai repris mes esprits et le cours de l'émission, donc on va pouvoir continuer sans autre. Alors, peut-être en attendant... Rien du tout. En attendant, rien du tout. Je vais prendre directement l'appel qui nous arrive. Oui, allô, bonsoir.
1: Bonsoir, Bruno.
0: Bonsoir, madame. Comment ça va?
1: Ça va et vous-même?
0: Mais écoutez, voilà les restes.
1: Oh, les restes. Alors, il y a des beaux restes. Hein,
0: ah, ben c'est gentil, c'est gentil. Alors, je... alors, oui, merci.
1: Vous avez des dates, hein.
0: Oui, alors je vois, voilà, une personne. Qui est cette personne par rapport à vous?
1: Alors, c'est un monsieur qu'on a correspondu pendant bien quelques semaines.
0: Alors, attendez, il y avait un monsieur entre deux, je ne l'ai pas vu, parce que j'avais noté la date d'une dame. D'accord, il y avait un monsieur, ça passait trop vite, oui. je ne l'ai pas vu. Alors, voilà, d'accord.
1: Ça passait pas en toi, c'est pour ma fille, mais c'est pour
0: d'accord,
1: après.
0: Mais pour après, d'accord, ok. Alors on y va pour le monsieur, ça a été tellement vite que ça a sauté de vous à votre fille. J'ai dit, monsieur, je vois d'accord. Pas de monsieur. Mais bon, enfin, voilà, c'est tout bon. Je vous écoute, ma chère madame, dites-moi.
1: Alors, Bruno, avec ce monsieur, on a correspondu pendant bien quelques semaines. Je l'avais déjà correspondu avec lui il y a 4 ans en arrière.
0: Oui.
1: On m'a recontacté début de l'année.

0: Et
1: oui.
0: On s'entendait bien pour différentes choses. Je l'ai vu samedi passé. On a passé un après-midi, mangé et passé un après-midi fort agréable.
1: D'accord.
0: Et comment, en partant, parce que lui habite juste après Genève, il me dit qu'il était libre ce samedi, donc demain.
1: Oui.
0: Et puis, je lui ai dit, ben, donne-moi un message quand tu arrives à la maison, parce que moi, j'étais moins loin que lui. C'est ce qu'il a fait, mais en me mettant, qu'il était bien rentré, qu'il avait bien réfléchi durant la route et qu'il ne voulait pas me donner de faux espoirs, qu'on resterait amis, mais ça s'arrêterait là.
1: Oula, que ça s'arrêterait là.
0: On resterait là, voilà.
1: D'accord.
0: Et je, non, une chose, je ne comprends pas. Je lui ai demandé deux fois dans l'après-midi, je lui ai encore demandé, est-ce qu'il était content? Il m'a dit, je suis ravie et je suis ravie d'être venu ici.
1: Ouais, c'est étonnant, d'accord. Mais après, est-ce qu'il a... Des fois, les gens, ils ont autre chose dans la tête, ils n'osent pas le dire parce qu'on ne veut pas blesser ou on ne veut pas...
0: Mm-hmm.
1: Ce qui vous a... Je ne veux pas être... je n'ai pas regardé les cartes encore, mais ce que je sais, c'est que des fois, les gens, quand on est en face d'une autre personne, on n'ose pas dire, ben non, tu ne me conviens pas, ou bien tu ne me plais pas, ou bien je ne sais pas, il y a quelque chose qui ne va pas. On n'ose pas parce qu'on ne veut pas, comme je disais, blesser l'autre personne. Parce que ce que je... Alors, il faut être clair. Alors, est-ce que c'est ça? On va voir. Et puis, qui vous l'a dit en rentrant, c'est que peut-être que, voilà, je suis désolé, mais je ressens, c'est quelque chose comme ça. Mais on va aller voir les cartes, voir si elles confirment ce que je ressens, ou peut-être qu'elles vont dire non, mais on va voir que je me trompe. Voilà, moi, c'était mon ressenti. Alors, et depuis, vous avez des contacts ou plus? Avant, vous deviez vous voir...
0: Moi, je ne l'ai pas contacté, qui en fait famille est une chose, mais disons que j'ai quand même été déçue. Mais je vous laisse tirer les cartes et je vous dirai après quelque
1: D'accord.
0: chose, mon ressenti.
1: D'accord, ok, pas de souci. Pas de souci. Alors, mais le rendez-vous pour demain, il est maintenu ou il a été annulé?
0: Ah non, du tout. Il n'y a pas de rendez-vous pour demain.
1: D'accord. Donnez-moi un chiffre entre 1 et 6, s'il vous plaît.
0: Alors, le 5.
1: Le 5, merci.

0: Hoppala. Hallo. Ouais, c'est quand même assez compliqué cette situation, hein, je dois dire. Parce qu'effectivement, là, il y a aussi, comme j'ai dit tout à l'heure à l'autre téléspectatrice, il y a un manque de confiance et un passé assez compliqué de cette personne. Je ne sais pas si vous en avez parlé. Est-ce que c'est quelqu'un
1: non,
0: qui est... Pas trop. Parce que je vois comme quelqu'un qui a eu une séparation ou, comment dirais-je, ou un divorce assez difficile. Et puis que finalement, il y a aussi cette espèce de, comme j'ai dit tout à l'heure, un manque de confiance qui fait qu'il avance, il recule. Moi, je dirais quand même, hein, que pour l'instant, il y a quand même un gros blocage chez lui qui fait que, est-ce qu'il a changé d'avis, il n'est pas prêt. Par contre, il faut quand même, alors je corrige une chose, parce que les cartes sembleraient dire qu'il y a quand même un espoir. Il y a quand même la carte bleue qui est en bas, qui veut dire quand même que vous, comment je peux dire ça, que vous avez quand même des points communs, que vous avez un partage peut-être à faire dans le futur, ça c'est difficile à dire, mais il y a quelque chose quand même. Mais c'est comme si pour l'instant, vous dites que vous connaissiez il y a 4 ans déjà, vous correspondiez il y a 4 ans.
1: Oui, on s'est correspondu il y a 4 ans en arrière, parce qu'on s'est rencontrés sur un site, hein, et on avait déjà eu des discussions il y a 4 ans en arrière, mais après, j'avais pas eu de nouvelles de lui, parce qu'il avait rencontré quelqu'un.
0: D'accord.
1: Et quand je l'ai vu samedi, il m'a dit, c'est vrai qu'il avait rencontré une autre personne, que ça a duré 6 mois, mais que ça n'a pas continué, parce qu'on n'a pas été. Et puis ce monsieur, il est veuf depuis 4 ans en arrière.
0: Ah,
1: et
0: d'accord.
1: Et son premier époux, je crois qu'ils sont divorcés. Et après, s'est remarié, mais il est veuf depuis 4 ans en arrière. Oui.
0: Alors, c'est ce que je vois au milieu, parce qu'en fin de compte, c'est vrai qu'il y a ce qu'on appelle... Là, il y a vraiment le choc émotionnel. Hein, donc, c'est vrai que c'est jamais des choses faciles. Et puis, c'est comme si ça disait qu'il a peur de réaimer quelqu'un, puis que ça se passe mal, ou que l'autre personne souhaite le décès de personne. Mais quand on a passé ça, on a aussi une espèce de peur qui s'installe en disant, mon Dieu, j'espère que la personne que j'ai rencontrée ne va pas me laisser ou décéder et me laisser tout seul à nouveau. Et c'est vrai que c'est... Moi, je pense qu'il y a quand même une sorte de coincement, je ne sais pas si ça se dit, comme s'il se sentait coincé là-dedans. Maintenant, moi, je dirais qu'effectivement, il ne travaille plus, monsieur, ou bien...
1: Non, non, vous avez vu mon âge, lui, il a 2 ans de plus.
0: Ah, d'accord, ok. Parce qu'il y a quelque chose qui sort... C'est marrant. Vous savez ce qu'il faisait comme travail auparavant?
1: Je ne me rappelle plus, Bruno.
0: Bon, c'est pas grave. Parce que c'est vrai qu'il y a la carte du travail et aussi la fatalité en face. C'est comme si ça peut être que quelqu'un qui regrette les choses d'avant ou la vie d'avant un petit peu. Pas seulement professionnellement, mais aussi amoureusement. Moi, je pense que le blocage de 4 ans, depuis qu'il est veuf, je pense que c'est quelque chose qu'il a beaucoup travaillé, beaucoup touché, et puis que ça l'a beaucoup bloqué. Maintenant, moi, je dirais que c'est pas perdu, parce qu'il y a quand même... je sais pas comment vous dire ça, parce que vous êtes rencontrés à 4 ans par Internet. Voilà, vous êtes à nouveau contactés, vous êtes vus. Pour l'instant, alors, je dois le dire, pour l'instant, puisqu'il vous a dit ça, en plus, c'est qu'il est pas ouvert ou il y a quelque chose qui ne va pas. Je ne pense pas, parce que je vous ai dit tout à l'heure, est-ce que peut-être physiquement vous vous êtes pas plu, je ne pense pas que ce soit physique. Je pense que c'est plutôt là-dedans, moralement, qu'il ne se sent pas prêt. Après, s'il ne se sent pas prêt, c'est vrai qu'on pourrait dire, mais alors pourquoi il est venu, quoi? Mais bon, il voulait peut-être vous connaître et puis il voulait quand même voir qui vous étiez. Mais je pense que ce n'est pas fichu complètement. C'est ce que je vois en tout cas dans le jeu. Après, il faut voir. Dites-moi, oui.
1: Alors, Bruno, je vais vous dire une chose, sans me vanter, hein, parce que vous voyez l'âge que j'ai, et c'est vrai que beaucoup de fois, je dis beaucoup de fois,
0: on ne vous donne pas
1: mon âge.
0: On ne vous donne pas votre âge.
1: On me donne 10 ans de moins.
0: D'accord.
1: Par contre, je pense peut-être au niveau physique, parce que moi j'ai la polyarthrite et j'ai du pont de la cortisone, donc j'ai engraissé de 12 kilos, et je pense que c'est ça qui ne l'a pas été.
0: Ah, c'est possible, parce que moi j'ai dit, c'est peut-être pas forcément physique, mais peut-être qu'il y a quelque chose qui lui a pas plu, c'est sûr. Hein, parce
1: il m'a dit que c'est à cause du physique. J'étais vraiment une réelle personne, que je méritais d'être connue, qui m'appréciait beaucoup, mais il a dit « j'ai pas eu la petite étincelle ». Je lui ai dit « dis-moi exactement pourquoi », puis il m'a dit « c'est sur le physique ».
0: D'accord, bon ben voilà, ça on peut rien y faire. Moi je dirais, alors, vous avez vu, vous êtes, alors bon, vous voulez pas, j'ai vu votre âge, vous voulez pas attendre 4 ans de plus, ça je peux le comprendre.
1: Ah non, et puis, je vais pas lui courir après,
0: non.
1: Hein, du tout alors.
0: Mais moi je dirais, alors c'est vrai que le physique, ma foi, chacun a le physique qu'il a, et puis c'est vrai que je trouve très étonnant qu'il vous dise ça, parce que à nos âges ou à vos âges, c'est parce qu'on regarde, alors oui, bien sûr, un petit peu quand même, parce que la personne a le nez là, et puis un œil à gauche et l'autre à droite, enfin de toute façon on a un œil à gauche, un œil à droite, mais je veux dire, si on est borgne ou je sais pas, on se dit, voilà, ça me plaît pas, ou que l'autre personne arrive, alors j'ai rien contre les chaises roulantes, mais peut-être que voilà, on n'a pas trop l'habitude d'être avec, sans méchanceté, d'être avec quelqu'un handicapé, qui ont le droit d'avoir quelqu'un, tout à fait, mais je veux dire, ça, des fois on peut choquer par notre façon d'être ou de notre comportement. Moi, je dirais que, en tout cas, les cartes parlent. C'est vrai que cette carte bleue qui est là, elle est bien, mais elle est un peu embêtante parce que, comme je disais, écoute, il ne faut pas perdre espoir. Je pense qu'il y a quelque chose qui pourrait changer ou bouger dans l'année qui suit. Alors, ce n'est pas cette année 2025. Vous verrez. Moi, je pense qu'il y aura encore un contact et puis que peut-être que, voilà, je dis comme ça, je dis n'importe quoi, peut-être que vous aurez réussi à reperdre ces quelques kilos, que vous serez mieux et puis que vous sentirez mieux dans votre peau, voilà.
1: Je vais le faire, Bruno, permettez-moi de le dire ça pour moi-même.
0: Voilà, oui, tout à fait.
1: Je vais le faire, mais par rapport au sentimental, est-ce que vous voyez quelqu'un sur ma route?
0: Alors, on va aller regarder s'il y aurait quelqu'un d'autre, effectivement.
1: Hein. S'il vous plaît.
0: Oui, bien sûr. Est-ce qu'il y aurait quelqu'un d'autre qui apparaîtrait sur le chemin de... Voilà, je n'avais plus le prénom.
1: J'aimerais bien quand même.
0: Ben, je comprends. Donnez-moi un chiffre entre 1 chiffre entre 1 et 6, s'il vous plaît.
1: Alors, je prends le 3 cette fois.
0: D'accord.
1: Je suis très indépendante, mais j'ai quand même quelqu'un... J'ai besoin de quelqu'un... Vous savez, j'ai perdu une connaissance... le 1er juin, qu'on se voyait régulièrement. Je ne veux pas dire que c'est un amoureux, mais je l'aimais beaucoup au niveau de l'amitié.
0: Oui.
1: Et cette personne-là me manque quand même. On se téléphonait tous les soirs ou par WhatsApp. Et j'aimerais retrouver une personne comme ça, disons, pas pour vivre avec, mais pour se voir régulièrement.
0: Ouais, ouais. Alors c'est ce que je vois, alors pas tout de suite, parce que cette année, moi je dirais que cette fin d'année semble un petit peu, ça ne veut pas dire que vous ne pouvez pas rencontrer des gens intéressants, mais je dirais que par la suite, alors ce qui sort dans le jeu, c'est une personne connue. Alors, une personne connue, ça veut dire que c'est quelqu'un que vous avez, alors est-ce que c'est ce monsieur, est-ce que c'est quelqu'un d'autre, ça c'est difficile à dire pour moi, mais il y a une personne, ce qu'on appelle connu, c'est-à-dire que vous avez déjà rencontré ou vu ou dans le passé, parce que mais c'est vrai aussi que ça parle beaucoup d'amitié, de partage, pas forcément d'amour malheureusement, mais qui c'est pas mal l'amitié forte avec qui,
1: exactement.
0: Tout à fait, hein, donc c'est
1: tout à fait, voilà. Ah oui, tout à fait.
0: Alors ça on voit quelqu'un, je dirais même mon ressenti que je vois, alors je vois plutôt un homme effectivement. Il pourrait y avoir aussi une autre personne, une femme, mais ça serait moins, comment dirais-je, ça serait moins fort, ça serait plus une, comment dire, une copine, que vous feriez une copine, mais là on voit un ami plutôt homme avec qui il y aurait du partage, manger ensemble ou des choses comme ça, ou aller se promener, mais je ne vois pas tellement de choses sentimentales malheureusement, alors ça il faut le dire.
1: Ah hein. Mais vous savez Bruno, je recherche une vraie amitié, je cherche même pas
0: c'est bien.
1: L'amour, comme quand on est plus jeune, c'est vraiment une belle amitié que je cherche.
0: Voilà, ça ne veut pas dire qu'il ne peut pas y avoir d'amour même à,
1: oui.
0: Même à 80 ans, hein, c'est sûr. Hein,
1: moi, fait, absolument.
0: Mais après, il faut trouver la bonne personne, etc. C'est pas évident. Hein.
1: Mais il y a quand même quelqu'un,
0: oui.
1: Une belle amitié qui,
0: oui.
1: S'annonce.
0: Oui, ça c'est bien. D'accord. Alors, c'est pas tout de suite, c'est pas tout de suite dans le présent. Ça veut dire septembre,
1: octobre,
0: ouais, plutôt l'année prochaine, effectivement. Est-ce que,
1: d'accord.
0: J'ai une demi-question, parce que j'ai ressenti, est-ce que vous partez, vous voyagez un peu, ou bien pas du tout, vous restez plutôt...
1: Ah si, je voyage, bon... comme c'était prévu de partir ce mois de septembre avec la personne justement qui est décédée, je ne vais rien faire cette année.
0: D'accord.
1: Mais l'année prochaine, j'ai envie de partir. J'ai une connaissance qui est au sud de la France. Oui, j'ai besoin de couper un peu court avec mon train-train quotidien.
0: Alors, parce qu'en fin de compte, j'ai eu un ressenti, comme j'en ai souvent, et puis qui m'a dit que vous auriez... Alors, je ne dis pas forcément que c'est cette personne que vous allez retrouver en France que vous connaissez, mais ça...
1: Mais
0: ça peut être quelqu'un autour ou ça, parce que je ressens que c'est plutôt, c'est pas tellement là où vous habitez, mais ça serait plutôt lors d'un déplacement, d'un voyage. Alors peut-être que vous parlez de la fin de l'année prochaine, mais peut-être que vous partez 3 jours, je dis n'importe quoi, au mois de juin ou au mois d'avril. Je vois quelqu'un lors d'un déplacement ou peut-être dans ce voyage en France que vous allez rencontrer. Et puis là, il y aurait une sorte d'amitié au départ. Au départ, c'est marrant, c'est comme si vous dites, ah mais je l'ai déjà vu. Ou peut-être que quand vous avez été là-bas, vous l'avez déjà aperçu, et en fin de compte, ça deviendrait une amitié assez forte, effectivement. Mais je ne pense pas que ce soit ce monsieur. Voilà.
1: Juste pour préciser, Bruno, ce n'est pas le monsieur, parce que monsieur, il habite droit près Genève, à Gex. Non, je me sens vraiment dans le sud où j'ai déjà été il y a 2 ans en arrière.
0: Non, alors c'est plutôt là, effectivement. Encore une fois, c'est marrant cette histoire avec ce monsieur dont m'a donné le prénom. Je pense que je parle d'amitié n'est pas tout à fait terminé. Je pense que, alors, c'est vrai que, comme j'ai dit, il est très bloqué. Je pense que c'est plutôt un nom. Puis bon, quand on parle, voilà, c'est comme vous avez dit, quand on se convient pas physiquement. Mais je pense que il y aurait quelque chose dans l'amitié aussi avec cette personne ou dans le contact. Mais pas beaucoup plus, effectivement. Faut pas compter dessus. Voilà.
1: D'accord. Mais est-ce que lui prendrait de mes nouvelles ou pas? Parce que moi, je n'en donne plus, alors ça, c'est sûr. J'ai une grosse tête de ce côté-là.
0: Mais comment vous vous êtes recontacté par hasard, par Internet?
1: Alors, oui, tout simplement parce qu'il était sur le même site que je l'avais rencontré il y a 4 ans en arrière.
0: Oui.
1: Et je l'ai reconnu tout de suite, à sa bouille, comme on peut dire. Et là, quand je l'ai vu, je lui ai dit « Coucou, tu es de nouveau sur le site ?» Et c'est parti comme ça.
0: D'accord.
1: Mais depuis le mois de janvier.
0: D'accord. Mais là, même si vous le revoyez sur le site, vous n'allez pas lui dire quoi que ce soit, en fait, c'est bien.
1: Ah non, du tout, absolument pas. Ni même lui envoyer un message, rien.
0: Mais je comprends. Alors, c'est marrant, je vois pas de contact pour l'instant de sa part non plus, mais c'est... Je pense que c'est quelque chose... Pour moi, ce que je ressentirais, c'est de laisser couler cette histoire, de ne plus vous en occuper. Tout d'un coup, l'année prochaine, il vous refait un coucou sur le site ou ailleurs, vous lui répondez, dites, oh coucou, ben oui, ça va. Puis, voilà, en toute amitié, il n'y a pas de souci de ce côté-là. Hein, voilà.
1: D'accord.
0: Alors, vous avez une question pour votre fille, je crois, hein, Sophie.
1: Oui, alors je voulais regarder pour le sentimental aussi, pour ma fille, s'il vous plaît.
0: Savoir si elle a personne.
1: Disons qu'elle voit de temps en temps quelqu'un, mais qui n'est pas libre.
0: D'accord, donc vous voudriez savoir... Pas par rapport à cette personne qu'elle voit de temps en temps, mais savoir si elle rencontrerait quelqu'un, c'est ça, vous dites.
1: Voilà, absolument, oui.
0: Ouais, parce que les histoires avec les gens pas libres, des fois, ça mène à rien, effectivement.
1: À rien du tout, puis c'est compliqué, ouais.
0: Ça fait longtemps qu'elle fréquente cette personne ?
1: Il y a 3 ans.
0: 3 ans ?
1: Oui.
0: D'accord. Alors, un chiffre entre 1 et 6 pour votre fille ?
1: Je prends le 5.
0: D'accord. Est-ce que votre fille a du... Je dis pas qu'elle est... Est-ce qu'elle a du caractère? C'est quelqu'un qui...
1: Elle a du caractère, oui, ça dépend. Disons que j'ai plus de caractère qu'elle, voilà.
0: D'accord, mais c'est comme si... ce qui sortait, c'est comme si ça disait, elle sait ce qu'elle se veut, puis elle sait ce qu'elle veut pas, en fait. Mais je parle en matière surtout sentimentale, effectivement. Hein.
1: D'accord, ok.
0: 4, ou d'amour, 5. 1, 2, 3, 5. 2, 4, 5. Voilà. Alors, je vois pas pas grand-chose pour elle pour l'instant, malheureusement. Alors, ça ne veut pas dire non plus... Ouais, ça, cette année, et puis même début d'année prochaine, ça a l'air... je dirais jusqu'au milieu de la 9 et 3, 12, ouais. Pendant une année, je ne vois pas grand-chose. Par contre, cette relation qu'elle a avec cette personne, elle va s'interrompre. Hein, elle va s'interrompre l'année prochaine. On voit aussi la carte de la perte. Donc, et puis, ça sera peut-être aussi le fait qu'elle va... Effectivement, elle va rencontrer quelqu'un. Au début, ça sera aussi une amitié, mais ça se transformera assez rapidement en sentimental et en quelque chose de plus fort. Et je pense, ça me semble logique et normal, de par le fait qu'elle rencontre quelqu'un, ben l'autre relation, elle va l'interrompre. C'est normal, c'est logique. Hein?
1: Oui, bien sûr.
0: Et puis, je confirme, vous avez parlé de 3 ans, mais même si ça faisait que 6 mois, il n'y a pas d'espoir dans cette relation. Il faut, voilà, donc voilà, c'est...
1: D'accord.
0: Ça remplit peut-être un vide où ça permet d'avoir quelqu'un de temps en temps, comme entre guillemets, mais ça n'apporte pas, ça n'apporte pas grande satisfaction d'échange, de partage ou de choses comme ça. C'est juste un moment, puis après, ben, cette personne retourne là où elle habite, quoi. Avec.
1: Pour un moment de plaisir, et c'est tout. Ça n'apporte rien d'autre, malheureusement pour elle.
0: Alors au début, dans ces genres de relations, c'est super, tout est beau, tout est rose, mais c'est comme dans tous les couples, quand on voit après 3 ans qu'on est toujours au même point, puis qu'il n'y a pas d'évolution, on a aussi envie, et je comprends votre fille, on a aussi envie d'autre chose que de toujours être là, d'être là sur un tablard, et puis je t'utilise, je te repose et je pars. Donc voilà. Mais cette relation va s'interrompre. Et puis, quelque part, mon ressenti me dirait que c'est une bonne chose, finalement, parce que voilà, ça ne mènera à rien, effectivement.
1: Je pense la même chose que vous.
0: Voilà.
1: Dites-moi, Bruno, est-ce que je peux vous demander une protection pour moi et ma fille, justement?
0: Bien sûr, bien sûr.
1: Est-ce que vous avez le temps?
0: Vous parlez de protection ou de secret? C'est pourquoi? Dites-moi, comme ça.
1: Pour tout, pour, sur les énergies, pour un peu pour tout. Le sentimental, un tout, si vous voulez.
0: D'accord. Alors, le sentimental pour les deux?
1: Oui.
0: D'accord. Alors, je vais faire un secret. Je vais faire 2 secrets et puis je vous ferai une protection aussi pour les deux, comme tout j'ai fait là.
1: Oh, c'est gentil, merci beaucoup.
0: Alors, on va déjà commencer par vous. Donc, je ne sais plus. Oui, là, elle est là, votre. Voilà. Alors, vous fermez les yeux, vous pensez au petit carré blanc. Donc, donc pour l'instant, c'est le secret pour vous. Hein.
1: D'accord.
0: Vous me dites dès que vous êtes prête et je commencerai.
1: OK. Je suis prête.
0: Alors j'y vais.

0: Voilà. Alors maintenant, je vais faire la même chose, mais pour votre fille.
1: Oui.
0: Qui s'appelle... voilà. Ok, je l'ai retrouvée. C'est tout bon. Alors, vous pensez à elle et vous fermez les yeux, pensez à elle et au petit carré blanc. Vous me dites là aussi quand vous êtes prête.
1: Ok. Je suis prête.
0: Alors, j'y vais pour elle.
1: Merci.

0: Alors, vous pensez à vous-même et à votre fille. Vous n'avez pas besoin de penser au petit carré blanc. Je vous fais la protection.
1: D'accord.
0: Dès que vous êtes prête aussi, vous me dites.
1: Je suis prête.
0: Alors, j'y vais pour la protection.

0: Voilà, c'est tout bon.
1: Merci beaucoup.
0: Merci à vous, merci de votre passage. Et puis tout
1: merci
0: bon.
1: Bruno.
0: Et puis,
1: haut
0: les cœurs. Et puis, il est vrai encore une dernière chose. Alors, c'est vrai que c'est pas très sympa de cette. Alors, au moins, il était clair et précis, mais de vous dire que c'est le physique, c'est vrai que c'est pas très cool, ça fait quand même très mal. Mais je pense que vous avez dit que vous avez eu ce problème aussi qui vous a fait prendre tous ces kilos. Je pense que peut-être que quand il vous verra avec ces kilos, au moins, ça. Moi, ce que je ressens, c'est que peut-être ça lui plaira plus, mais peut-être que ça sera trop tard aussi. D'accord?
1: D'accord.
0: À bientôt. Je vous embrasse. Merci beaucoup. À bientôt. Au revoir. Au revoir. Merci. Au revoir. Au revoir. Au revoir. Voilà. On va se quitter pour une deuxième page de pub. On est un petit peu en retard, mais c'est pas grave. On est encore avant 22h. Une toute petite page de pub. On se retrouve tout de suite après. À tout de suite.

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0: Voilà, de retour sur le plateau pour la dernière partie, la fin. Il nous reste un petit peu moins de 20 minutes. N'hésitez pas, 0901-901-993, le 1 pour être avec moi, le 2 pour être avec nos amis à l'arrière, le 3 si vous ne voulez pas choisir, vous pouvez faire le 3. Voilà, donc je sais qu'il y a des appels. 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Vous êtes déjà inscrit directement à notre panel concours. Donc après, vous êtes dans ce fameux panier. On ira tirer de temps en temps un petit numéro pour vous faire passer. Et je vous assure que tout le monde a ses chances. Donc ne dites pas, parce que j'ai aussi entendu « Oh, mais moi je ne joue pas les concours, je gagne jamais ». C'est clair, si vous ne jouez pas, vous ne pouvez pas gagner, ça c'est sûr. Voilà, donc profitez-en de cette chance qu'on vous donne et que la direction, enfin que la production met à votre disposition pour avoir une consultation à moindre prix, pour 1 franc uniquement. Donc moi, si on me disait tu peux aller faire des courses, je ne veux pas citer non, dans un grand magasin pour 1 franc, puis tu peux remplir ton panier, j'y vais tout de suite. Hein. Voilà, j'irai. Peut-être on me dirait même, j'ai le droit d'y aller qu'une fois par jour, j'y vais tous les jours. Hein, donc c'est sûr. Bon après, on va avoir trop de nourriture parce que ça va pourrir, mais on peut acheter des boissons, on peut acheter des choses qui se gardent. Hein. Ça devrait être, ce serait une bonne idée, ça. Hein. Donc voilà, je sais qu'il y a des magasins qui tirent au sort certains caddies et puis qui n'ont pas besoin de payer, mais 1 franc le caddie, ça serait une bonne idée, ça. Moi, je... Pourquoi pas? Bon, voilà. Alors, les personnes ne sont pas encore là. Alors, est-ce que... On me dit derrière, si je lis vite un petit truc... de la boutique en attendant, où je commence et on va m'interrompre, je suis sûr. Bon, bref. Allez, je me lance pour le pendentif de protection fleur de vie et pierres équilibrantes. Taille 4 cm, et donc sur 1,7 cm. Donc offert une chaînette dorée d'environ... J'étais sûr, je le savais. Je le savais que je commencerais, qu'on me... Alors, voilà. Oui, allô, bonsoir.
1: Oui, bonsoir Bruno.
0: Oui, bonsoir madame. Alors, je suis en train de noter... Le deuxième prénom est un prénom féminin. avec D.
1: Oui, Céline, oui.
0: D'accord. Ouais, parce que des fois, comme c'est un prénom que j'ai pas l'habitude, voilà. Et puis, voilà. Alors là, c'est masculin, ça je connais. Si on peut me montrer la date aussi. Voilà. Parfait.
1: Il y a donc féminin et puis masculin.
0: Féminin masculin, oui.
1: 31-8-62.
0: Voilà, c'est fait, c'est fait. J'ai les trois.
1: C'est fait.
0: Alors, je vous écoute, chère madame. Quelle est votre question que puis-je faire pour vous? La première
1: alors,
0: question.
1: Alors, la première, c'est le 15-1-59, c'est ça.
0: Que je reprenne...
1: C'est bien ça, hein,
0: oui, c'est vous-même, je
1: le
0: pense.
1: Le 15-1-59.
0: C'est vous.
1: Oui, oui.
0: D'accord. Alors, oui, le 15-1-59 avec, voilà. Avec V comme première lettre de votre prénom, c'est bien juste.
1: Exactement. Alors, exactement.
0: Ok, oui. Je vous écoute oui. Alors, je vous écoute.
1: Alors, ça serait déjà pour mes énergies.
0: Oui, qu'est-ce que vous aimeriez savoir? Si ça va aller mieux, si
1: voilà, un peu à tout.
0: Un peu. Alors, je ne peux pas rentrer dans le détail, je ne peux pas faire un diagnostic. Hein. On va regarder si ça va bien aller, on va dire comme ça. Voilà,
1: voilà exactement.
0: Alors, un chiffre entre 1 et 6, s'il vous plaît.
1: 6.
0: 6, d'accord.
1: Oui.
0: Alors,

ist. Bon. Alors, effectivement, est-ce que... Alors, les cartes ne disent pas ce que vous avez eu, mais on voit des petits blocages aussi au point de vue énergie, qui peuvent être aussi moralement, hein, effectivement. C'est pas forcément physique. Et puis, en fait, j'ai une question. Vous n'avez pas fait de chute, ou bien de, vous n'êtes pas cassé quelque chose, ou bien foulé une cheville, je dis n'importe quoi, je vous donne des exemples. Vous n'avez pas...

0: Vous n'êtes pas fait des choses comme ça dernièrement?
1: Non.
0: D'accord. Alors, c'est une prévention qui sort parce qu'effectivement, il y a quand même la carte du risque de rupture d'un... Alors, rupture ou foulure d'un membre. Hein. Donc, c'est... Donc, les cartes vous avertissent qu'il faut être prudent dans les prochains, on me dit, 6 mois. Alors, ça ne veut pas dire qu'après, il faut fermer les yeux et puis traverser la route sans regarder, bien sûr. Mais vous devez être particulièrement prudente et vigilante dans les 6 prochains mois pour ne pas tomber, pour ne pas vous fouler une cheville. C'est rien de grave. Et les cartes parlent que si vous faites attention, vous pourrez passer ce blocage qui pourrait venir d'une chose comme ça. C'est-à-dire, je dis ça parce que des fois, les gens, quand on leur dit, vous avez une chute, oh là, de toute façon, je vais tomber. Non, on peut éviter, si on suit, j'allais dire les conseils, mais si on suit un petit peu et qu'on est prudent, si, on doit descendre un escalier, on se tient à la rampe, on regarde ses pieds, on ne regarde pas un beau jeune homme qui passe et puis qu'on s'en couble après, voilà, ou qu'on regarde un chien, oh, il est joli ce chien, puis on loupe une marche. Donc, il faut être attentif, c'est ce que me disent les cartes. Maintenant, on voit aussi un petit peu de blocage moral actuellement. Ça, ce sont, comme ça sort, c'est un petit peu les soucis qu'on a tous dans tous les domaines. Et puis, vous vous préoccupez aussi pas mal, beaucoup, pour d'autres personnes qui sont autour de vous. Et ça peut aussi amener un peu de blocage moral ou, oui, moral, mental, mais sans être une maladie. Mmh. Donc, voilà. Il n'y a rien de grave qui apparaît. Il n'y a rien de catastrophique, en tout cas, qui apparaît. Hein, donc voilà. Est-ce que vous avez d'autres questions?
1: Est-ce que je vais rencontrer quelqu'un?
0: Alors, allez-vous rencontrer quelqu'un? Oui. Alors, on est 48. Si on a des questions pour les autres personnes, il faudra qu'on se dépêche un petit peu. Donc donnez-moi vite un chiffre entre 1 et 6 pour que... 1, 2, 3, 4, 5, 6. Pardon?
1: 6.
0: Est-ce que vous avez eu une rupture marquante avec quelqu'un? Il y a peut-être longtemps.
1: Oui,
0: hein.
1: Divorcée, donc.
0: Voilà. Parce que, alors, ouais, c'est certainement ça, parce qu'elle divorce, c'est la perte. C'est pas la perte de quelqu'un, mais c'est la perte d'une situation. 2, 3, 4, 5, 6. 1, 2, 3, 4. Alors, écoutez, il y a un petit peu d'attente, mais on dirait qu'au mois de septembre, vous devriez rencontrer quelqu'un d'intéressant. Donc, c'est assez proche. On y est bientôt, au mois de septembre. Donc, on voit quelqu'un qui apparaît. Là aussi, ça sort plus dans la personne. Alors, je pense qu'il y a on voit une évolution vers de l'amour, mais au départ, effectivement, ça commence par un contact, une amitié, une approche comme ça, puis qui se transforme assez rapidement sentimental. Donc ça semblerait assez ouvert, effectivement. Ou comment, j'ai pas d'informations. Il y a aussi la carte de l'eau. Ça peut être aussi un voyage ou lorsque alors c'est pas forcément un grand voyage, ça peut être, je dis n'importe quoi, vous habitez Genève et vous allez en Valais, ça peut être à l'intérieur de la Suisse aussi. Mais il y a une rencontre intéressante assez proche, effectivement. Alors, dites-moi vite les autres questions parce qu'on est 21h50.
1: Alors, vous avez deux dates, hein?
0: Oui, oui.
1: Masculin et féminin.
0: Oui.
1: Je voulais poser la question, qu'est-ce que vous voyez pour ce couple? Est-ce qu'il va rester ensemble ou ils vont se séparer?
0: Donc, c'est un couple, en fait, hein?
1: Oui, c'est un couple, oui.
0: C'est des amis, c'est quoi pour vous? Une sœur? C'est de la famille? Pardon?
1: Ma fille et mon beau-fils.
0: Ah, votre fille.
1: Ma fille et mon beau-fils.
0: Et votre beau-fils, d'accord. Un chiffre entre 1 et 6, s'il vous plaît.
1: 6.
0: 6 toujours. Alors, 1, 2, 3. Ça fait longtemps qu'ils sont ensemble?
1: Oui, oui.
0: Mmh. Ils ont des enfants?
1: Depuis 0, 2000. Oui, oui, ils ont 3 enfants.
0: D'accord.
1: 4.
0: Oula, vous en avez oublié, hein?
1: Oui. C'est grave. Hein.
0: Ouais. On en a non mais il y en a tellement 3-4 qu'on sait plus. 2-3-4. Alors écoutez, j'ai pas besoin d'aller plus loin. Oui, malheureusement, moi je vois une séparation. Hein. Une séparation qui. Alors, séparation, divorce, ça vient après, mais on voit une séparation. Il y a vraiment comme un point de non-retour, un manque de communication. Ils se tournent le dos. Ça ne veut pas dire qu'ils ne se parlent pas. Qu'est-ce que tu fais à manger? Donne-moi le sel ou passe-moi le poivre. Ça ne veut pas dire ça. Mais ce qu'on appelle une conversation ou un échange de couple, c'est... Il n'y a pas grand-chose. Et puis, il y a quand même la perte de la confiance. Les enfants, ils sont grands ou bien ils ont quel âge?
1: Le plus grand, il a 16 ans.
0: Et le plus petit ou la plus petite?
1: La plus petite, elle a 12 ans.
0: 12 ans. Bon.
1: Et après, il y en a deux. Hein.
0: D'accord. Écoutez, c'est vrai que c'est toujours compliqué quand on se sépare, mais après, on peut se séparer en bonnes conditions et puis on s'occupe des enfants l'un et l'autre, il n'y a pas de problème. Et puis les enfants, on a souvent peur de savoir comment ils vont prendre les choses. Bien sûr qu'il peut y avoir un moment de flottement, de choc un peu émotionnel, mais c'est quelque chose qui va passer assez vite et finalement, ils se conviendront et puis ça... Et moi, c'est marrant, ce que je ressens, c'est que... Alors des fois, je sais que ça arrive, des fois, des couples se séparent et finalement, ils s'entendent mieux après qu'avant, en fait. Hein? Voilà. Bon. Après, c'est aussi parce qu'il y a les enfants au milieu. Malheureusement, je ne vois pas une fin... Alors, quand je dis une fin, je vois une perte de... Enfin, ils vont se séparer, malheureusement. Voilà.
1: Puis c'est encore pour cette année.
0: Alors, ça c'est difficile à dire, j'ai pas eu le temps. Ah, je verrai plutôt ça l'année prochaine, mais assez au début de l'année, effectivement. Voilà, peut-être pas tout de suite, voilà.
1: Ok,
0: je suis obligé de vous laisser parce qu'on est 21h54. J'ai essayé de répondre. Si vous avez d'autres questions, n'hésitez pas à m'appeler soit à l'arrière ou dans une prochaine émission. Vous êtes arrivé un petit peu tard, mais bon, on a essayé de faire ce qu'on pouvait. D'accord, je vous embrasse. Merci beaucoup de votre passage.
1: Et puis,
0: faites attention où vous mettez les pieds. À bientôt, merci bien.
1: Oui.
0: À bientôt, merci bien. Au revoir. Voilà, 0900 900 993, bien sûr, comme vous venez de l'entendre, c'est terminé pour aujourd'hui. Allez, un petit coup de blanc encore. J'ai bientôt plus de voix et plus de salive, donc il faut humidifier tout ça. Donc voilà, donc ça sera pour la prochaine fois, la prochaine émission. Sachez que ces jours, je serai pas mal connecté. Demain, après-demain, je me suis connecté aussi aujourd'hui, un bon moment. Après, je me suis déconnecté pour venir à l'émission. Je ne peux pas être à l'émission puis répondre à l'arrière. Je serai connecté un petit peu après l'émission, de nouveau toujours entre 22h30 et minuit, uniquement. 22h30, vous vous souvenez, avant, je faisais une heure et demie, voire 2 heures. Maintenant, j'écourte un petit peu. Si les gens veulent m'appeler, vous m'appelez entre 22h30 et minuit. À minuit une, à moins que je sois en conversation avec quelqu'un, donc je continue jusqu'à ce que, même si c'est minuit 10, minuit 30, je continuerai avec la personne jusqu'à ce que la conversation se termine. Mais si à minuit une, j'ai pas, ou l'appel est terminé, disons, j'ai pas d'appel à ce moment-là, eh bien à minuit 5, je m'enlève du système pour arrêter. Donc voilà, donc 10h30, minuit. Demain, plutôt dans l'après-midi, hein, comme d'habitude, hein, donc une partie de l'après-midi et de la soirée, pourquoi pas. Alors, pas complètement la soirée, je vais manger chez mon fils, donc je ne vais pas commencer à téléphoner ou à recevoir des appels quand je suis invité quelque part. Donc je serai disponible, je pense, jusqu'à 18h. Donc après, je ne suis plus là. Et la fin de la soirée, ben non plus. Voilà. Puis dimanche, je serai certainement aussi là l'après-midi, donc entre 2, 3, 4 heures, je ne sais pas encore, et toute la journée sans problème. Hein. Donc n'hésitez pas, dimanche matin, je suis occupé, je ne suis pas là, juste le matin, et donc c'est pour ça que je serai là l'après-midi. Voilà, donc vous savez tout, j'espère presque tout. Et puis sinon, on a aussi, voilà, je vais parler de moi, mais on a aussi tous nos collègues qui sont à l'arrière et qui attendent votre coup de fil. C'est pas parce que l'émission s'arrête que les appels à l'arrière s'arrêtent. Vous pouvez continuer. Il y a Il y a des gens qui sont connectés. Moi, je serai connecté après, mais il y en a d'autres qui sont connectés, que vous pouvez appeler sans autre.

composants, bien sûr, le 0901-901-993, suivi du 2. Donc là, après à la fin de l'émission, le 1 ne fonctionne pas. Le 1 ne fonctionne que pendant l'émission en direct. Donc vous faites le 2. C'est le moment que ça finisse. Je perds ma voix. Donc vous faites le 2. Et ensuite, vous composez le code PIN que vous avez en bas à droite ici, ou que vous trouvez sur le site, ou bien que vous savez, que vous connaissez de votre voyant ou voyante préférée. Voilà. Donc vous savez tout, j'espère, ou presque tout. Moi, je vous remercie d'avoir participé à cette émission. Je remercie la régie, la personne au téléphone. Toute l'équipe aussi vous souhaite une excellente soirée, fin de soirée. N'hésitez pas, nous sommes toujours là tous les soirs, donc n'hésitez pas aussi à nous appeler, et comme je viens de dire à l'arrière, si vous avez besoin de nous. Voilà, donc toute belle fin de soirée. Dites à ceux que vous aimez que vous les aimez, comme d'habitude, et qu'ils vous le redisent aussi, parce que ça doit aller dans les deux sens. Je vous souhaite une très belle fin de soirée, belle nuit, faites de beaux rêves, et puis on se voit la prochaine fois. À bientôt, au revoir.

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0: Taureau. Une personne de votre entourage vous fait la leçon. Il y a un ego légèrement surdimensionné et cela vous agace. Vous le remettez vite à sa place. Gémeaux, vous vous êtes épris dernièrement d'une personne qui rencontrait quelques difficultés. Vous vibrez de compassion pour elle, mais est-ce vraiment de l'amour? Cancer, avec le soleil en bélier, vous irradiez. Vous voulez impressionner, cherchant à gagner le respect. Votre affirmation se fait aussi dans la confrontation s'il le faut. Lion. La position de leader demande un réajustement. Vous pouvez avoir un petit côté despote. Vous devez trouver le juste milieu dans vos rapports aux autres. Vierge. Votre sensibilité vous joue des tours, car on peut profiter de vous en appuyant là où ça fait mal. Avec la lune en vierge, certaines piques bien placées vous touchent en plein cœur. Balance. Votre côté pratique vous permet d'aller à l'essentiel sans vous égarer en chemin. Vous ne laissez pas de place à l'approximation. Scorpion. Votre traditionnelle vivacité d'esprit semble en sommeil, mais elle va très vite revenir au galop. Pour le moment, vous vous mettez en veille. Sagittaire, on s'agite autour de vous, mais vous restez stoïque, imperturbable. Vous affichez un calme olympien, mais ne quittez pas des yeux les tempêtes potentielles pour mieux les éviter. Capricorne, si vous voulez déménager, vous trouverez le logement, la maison ou l'endroit tant recherché selon les conseils d'un ami ou d'un proche. Verseau, célibataire, malgré votre envie de neuf et de nouveauté, vous n'êtes tout de même pas prêt à vous engager si vite. Poisson. Remerciez Vénus, Mars, Jupiter et Neptune qui vous procurent la possibilité d'empocher de bons profits grâce à la vente d'une affaire juteuse.
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